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2: Pardon, dans la vie, je suis enseignante, alors j'ai pas l'habitude de parler devant des gens qui m'écoutent. Je suis professeure d'histoire de l'art. En CAP, soudeur, bétonneur, option foot. Non, non, mais c'est pas du tout ce que vous pensez, hein. Enfin, c'est vrai qu'en CAP, il y a beaucoup d'élèves difficiles et il y en a beaucoup qui sont en échec. Mais alors, c'est pas du tout parce qu'ils s'en foutent ou parce qu'ils travaillent pas. Non, faut arrêter de dire ça. Non, c'est juste parce qu'ils sont excessivement cons. Et alors, on dit souvent que le cadre familial est en cause. Et là, par contre, je suis d'accord, hein, parce que malheureusement, c'est vrai que très souvent, les parents aussi sont excessivement cons. Mais ça va, les élèves, ils sont gentils. Parfois, ils me laissent des petits mots sur le tableau. Pute. Grosse pute. Sale pute. Ça veut dire qu'ils me considèrent un peu comme quelqu'un de leur famille ? Puis un jour, le petit Abdelkader a écrit « Va te faire enculer, salope !» Donc là, par contre, j'ai tout de suite appelé le directeur. Hein. Oui, parce que quand des élèves arrivent à faire des phrases entières, ils doivent absolument quitter l'option foot. Hein. Mais récemment, j'ai décidé de démissionner parce que je me suis fait virer. Non, c'est une bête histoire, hein. Un de mes élèves s'était fait renverser par une voiture. Alors du coup...

0: Pour pas être trop dépaysé, parce que il paraît que chez les humoristes, c'est un peu comme en CAP, soudeur, bétonneur, c'est les Arabes qui réussissent le mieux. Et alors, mes amis m'ont tout de suite encouragée. Quand je leur ai dit que j'allais être humoriste, ils ont éclaté de rire. Oui, ils ont dit que j'étais aussi drôle qu'Adolf Hitler. Bon alors, moi, je connais pas bien les humoristes allemands. Mais ça m'a encouragée, donc j'ai décidé d'aller à Paris. J'ai commencé à passer des castings. Mais malheureusement, ils ont pas trouvé que j'étais une bonne comédienne. Enfin, le directeur du casting a dit « Bonne, oui, comédienne, non. » Mais il a dit « Bon, ça peut s'arranger, si tu veux, on va boire un verre et on en discute. » Donc, on est allé dans un café, on s'est assis, il a dit « Qu'est-ce que tu vas prendre ?» J'ai dit « Un jus d'orange. » Il a dit « C'était pas une question. » Bon bah du coup, j'ai rien bu, hein. Et c'est là que j'ai décidé d'écrire moi-même un spectacle. Alors j'ai pris contact avec un grand producteur qui a dit tout de suite qu'il allait me faire monter sur scène. Mais il a dit, tu sais, dans ce métier, il faut coucher si tu veux avoir une chance de réussir, enfin, pour certaines. Et j'ai dit oui, je sais. Et puis parfois, il faut réussir pour avoir une chance de coucher. Enfin, pour certains. Donc aujourd'hui, je n'ai plus de producteur. Et quand j'ai raconté tout ça à mon père, il était très énervé. Hein. Il a dit, la prochaine fois qu'un grand producteur te propose de coucher avec lui, j'espère que tu auras l'intelligence d'accepter. Oui, il était très énervé. Il a dit... Le showbiz, c'est comme les toboggans à la piscine. On avance plus vite quand on se couche, même si parfois ça fait mal au cul. Mais bon, heureusement, après, il a quand même ajouté, bon, maintenant, si tu veux y arriver par toi-même, en travaillant dur, tout en restant honnête, je peux comprendre. Hein, mais bon, ta mère aurait été tellement fière que tu suces Michel Drucker. Donc, en vue d'atteindre cette finalité professionnelle, j'ai décidé d'écrire un sketch. Et là, on m'a dit, faut que tu le testes devant un public test. C'est comme ça qu'ils font les humoristes. Donc, voilà. C'est pour ça que je suis là. Non, parce que j'ai joué hier devant un public test qui a complètement raté le test. Donc j'ai changé de public, mais c'est très compliqué parce que je me rends compte que quand on veut faire rire les gens, au début c'est pas facile, hein, on peut se prendre beaucoup de vent. Et le problème quand on est une fille, c'est qu'on peut se prendre beaucoup derrière aussi. Bon alors c'est vrai que pour l'instant les gens se bousculent pas pour venir voir mon spectacle, mais je pense que ça veut rien dire parce que j'ai compris quelque chose ces derniers temps, c'est que aller voir un spectacle, c'est un peu comme faire l'amour. Quand il y a une grosse queue à l'entrée, ça veut pas forcément dire que ça va être bien. Et puis en plus, je suis sûre que ça va aller parce que quand j'ai passé le casting pour jouer ici ce soir, la directrice de la salle, elle a dit comme ça, toi, je t'engage direct. Alors je voulais en profiter justement ce soir pour lui dire ces deux mots que je pense sincèrement. Merci maman.
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5: Mesdames, messieurs les ministres, mesdames, messieurs les conseillers d'État, secrétaire d'État, j'organise cette petite réunion informelle concernant les chiffres du chômage qui viennent de tomber. Hein, pour vous donner quelques éléments de langage pour vous adresser aux médias. Ne dites pas le chômage a encore augmenté. Dites l'évolution du chômage est conforme à nos prévisions. Répétez cette phrase s'il vous plaît. L'évolution du chômage. Très bien. Hein, essayez d'avoir l'air heureux. Donnez l'impression qu'on maîtrise la situation. Essayez d'attirer l'attention des médias sur les points positifs. Ne dites pas le chômage a augmenté chez les moins de 25 ans, mais dites le chômage est inexistant chez les 12-13 ans et chez les plus de 88 ans. Au fait, vous savez comment on dit charge sociale en anglais? Fuck you! Humour d'énarque! Et vous savez comment on dit je paye mes dettes en grec? On ne le dit pas! Humour d'énarque. Alors Manuel m'a demandé de vous faire très rapidement un petit cours sur le monde de l'entreprise. Ah, vous savez que les petites et moyennes entreprises, ça s'appelle les PME, très bien, qui sont dirigées par des patrons. On ne dit pas patron. Patron, c'est MEDEF, c'est droite, on ne dit pas. Nous, la gauche, on a un autre mot. On a
6: entrepreneur.
5: Entrepreneur, très bien. Hein, on ne dit pas chef d'entreprise, comme j'ai entendu. Hein, chef d'entreprise, c'est années 80, c'est Bernard Tapie. Je vous explique la différence. Vous allez bien répéter après moi pour bien assimiler cette notion. Le patron est un salaud. L'entrepreneur est un héros.
6: L'entrepreneur est un héros.
5: Voilà, c'est le petit virage idéologique de la gauche, hein. Je vous explique la différence. Le patron couche avec sa secrétaire, l'entrepreneur sympathise avec sa stagiaire. Le patron est un salaud qui délocalise à l'étranger. L'entrepreneur aide un pays émergent à se développer. Le patron fume un cigare. L'entrepreneur se détend avec un pétard. Ne confondez pas entrepreneur et auto-entrepreneur. Hein? L'auto-entrepreneur, c'est un ex-chômeur à qui on a fait miroiter qu'il pourrait devenir riche et qui, en attendant, travaille 20 heures par jour pour un quart de SMIG. Je vois qu'il y en a qui connaissent, hein. D'ailleurs, l'auto-entrepreneur porte bien son nom parce que la seule solution pour lui pour devenir riche, c'est de gagner au loto. Humour d'énarque. Alors, Manuel Valls m'a demandé de vous faire répéter cette phrase, hein, très importante, qu'il a prononcée au congrès du MEDEF. J'aime l'entreprise. Pouvez-vous répéter cette phrase? Je sens qu'il y a quelques mélenchonistes frondeurs parmi vous, hein. Manuel me l'a dit, soit vous adhérez à ce credo, soit dehors. Au point où on en est, hein, valse 1, valse 2, valse 3. Surtout, s'il vous plaît, quand vous parlez aux médias, ne promettez pas d'inverser les courbes. Vous vous rappelez que François Hollande avait promis d'inverser la courbe du chômage. L'autre jour, il y a un conseiller qui est rentré dans son bureau, il a dit « Président, président, je sais comment inverser la courbe ». Il a demandé « Comment ?» Il a dit « Vous tenez la feuille à l'envers ». Humour d'énarque. Alors, je ne veux pas, parce que j'ai entendu, hein, parmi les ministres, certains dire qu'on faisait une politique de droite. Non, nous sommes des gens de gauche, nous faisons une politique de droite, d'une manière un peu gauche et pas très à droite. La gauche et la droite, c'est pas pareil. Enfin, il y a des différences fondamentales. Par exemple, la gauche veut que les riches partagent avec les pauvres, et la droite veut que les pauvres se démerdent pour devenir riches. Vous savez, on a quand même des sondages là qui nous montrent que les Français n'attendent plus rien de nous. Bah donnons-leur ce qu'ils attendent. Plus rien, on devrait y arriver quand même, hein. Alors, je vous livre en toute confidentialité deux mesures que nous envisageons pour relancer l'économie. Surtout, vous n'en parlez pas. Première mesure, ça consistera à légaliser le cannabis. Ça rapporterait 1,8 milliard d'euros par an. Et surtout, on pense que si les gens sont plus détendus, ça sera moins long pour eux d'attendre quelque chose qui ne vient pas. Deuxième piste que nous n'avons pas encore budgétée, mais je vous la livre telle qu'elle, surtout n'en parlez pas, pour lutter contre le chômage des jeunes. Dès qu'ils ont leur diplôme, on les inscrirait directement à la retraite. Alors, avant de se séparer, permettez-moi de vous rappeler ce dicton de Richelieu qui disait « Il faut prendre aux pauvres parce qu'ils sont plus nombreux ». Ce à quoi je rajouterais « Tant qu'ils s'en aperçoivent pas, on est tranquille ». Humour d'énarque.

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3: Salut les amis, c'est Philippe, c'est British Connection pour votre émission rock avec un album de la semaine, celui de Dealer, mangeur d'images, la série live Alain Bachung, de titres pour le prix d'un All Lips I Sealed. Emmanuel Chirage nous parlera de rock australien, nouveauté avec Lady Like Dragon, Fontaine d'ici, classique avec Plastic Bertrand, et dans 30 minutes je recevrai Quentin Vieillard pour son thriller rock au cœur du brouillard. Bienvenue, on est ensemble pour 2 heures de rock, d'excellent rock. Et puis il sortait en 81 ce titre qui fut un carton 5 ans plus tard en 86 à l'occasion du film Pretty in Pink de John Hughes. Voici tout de suite les psychédéliques.

fait une belle carrière solo, le Paul Weller. Et à l'origine, eh bien, c'était le fondateur des The Jam dans British Connection. Going Underground.

0: Bienvenue en direct sur British Connection. Le match a commencé. Sylvie Schuss récupère la balle. Petit crochet punkisant. Passe à Kurt Cobain. Oh là là, la nonchalance grunge. Kurt Cobain pour Joe Strummer qui should I stay or should I go. Joey va et décale. Robert Smith sur l'aile. Smith larmoyant. Les cheveux dans les yeux, mais efficace. Centre tendu. Oh mon dieu, les frères Gallagher s'embrouillent dans la surface de réparation. Et c'est le but! Le Rock'n'Roll FC remporte le match. Je rends l'antenne. À vous les studios.
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Je vous propose maintenant dans British Connection un titre loufoque. Je vous le traduis en français. Tu me trouveras toujours dans la cuisine quand il y a une fête. C'est Jonah Lewis, oui, celui qui chantait Stop de cavalerie. Le voici tout de suite dans British Connection.

prochain album de Fontaine d'ici sortira le mois prochain. Il s'intitulera Dopamine Chamber. Voici le premier single qui vient tout juste de se sortir. Fontaine d'ici dans British Connection. Marianne.

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0: c'est la première partie de l'album de la semaine. Je voulais rendre hommage aux dealers avec l'album Mangeur d'images 1990 chez Oulala. On retrouve tout de suite Laurent, l'ex-batteur des dealers.
1: Vivre vite. Un des premiers morceaux que j'ai appris à jouer lorsque j'ai intégré le groupe. J'ai adoré. Le morceau est un reggae très speedé avec des refrains tape dur et se termine en ska ultra speed. Pas le temps de s'ennuyer. Eric m'a raconté qu'il avait écrit cette chanson. Alors, écrit est la formule consacrée. Mais Eric Dealer n'a jamais rien écrit car il était sorti de l'école en catastrophe à moitié illettré. Donc, il écrivait dans sa tête, pas sur du papier. Il avait donc écrit cette chanson après avoir vu le film éponyme Viva Deprisa de Carlos Saura, qui l'avait fortement marqué. Quand on connaît le destin du chanteur des dealers, on peut se dire que cette chanson est une sorte d'autoportrait. Brûler sa jeunesse par les deux bouts sans aucun projet d'avenir, profiter du présent à fond sans tenir compte des lois et en consommant tous les produits illicites à sa portée. Bon, la comparaison s'arrête là. Même s'il lui est arrivé d'être franchement malhonnête, voire carrément roi de l'arnaque, Eric Dealer s'est très souvent fait arrêter par les flics, mais n'a jamais attaqué de banque. Rock'n'roll et drogue lui suffisaient largement.

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3: Et je reçois dans British Connection Quentin Vieillard. Il a sorti un bouquin et c'est autoproduit, autofinancé. Salut Quentin.
4: Salut.
3: Alors, un petit CV de ce que tu as fait.
4: Alors,
3: ou ce que tu vas faire.
4: De ce que je vais faire. Alors pour l'instant, ce que je fais et c'est ce que j'ai fait depuis quelques années, c'est de la compta. Ça n'a rien à voir.
3: Rien
4: avec
3: à
4: le
3: voir.
4: Domaine littéraire.
3: Ah mais attends, les chiffres, en parlant compta, t'as quand même un bouquin 1300 pages.
4: 1300 pages.
3: Ouais, c'est ça. Donc il faut savoir compter quand même.
4: C'est sûr, c'est sûr.
3: Alors, au cœur du brouillard. C'est un roman, un thriller. Et pourquoi je t'ai invité? Parce que pour moi, le thriller, ça rentre dans le rock'n'roll. Et British Connection, c'est une émission de rock'n'roll. Alors,
4: cette histoire se passe dans une ville fictive des États-Unis. C'est contemporain. C'est une histoire de meurtre dans une ville donc très étrange. Et certains protagonistes vont essayer de résoudre évidemment l'enquête pour comprendre ce qui se passe. Et tout autour, dans cette ville, il y a des choses assez mystérieuses et étranges, proches du surnaturel. Donc comme tu dis, l'ensemble est assez
3: rock. Est-ce que ça fait vraiment flipper? Parce que j'ai lu en tout début de bouquin, alors je l'ai pas lu, hein. Tu sais, à la télé, les mecs, ils ont lu les bouquins, en général, ils disent pas.
4: Je comprends, celui-là est
3: et là, 1300 pages, si tu veux, j'ai vu un petit truc où ils disent attention, strictement réservé à un public majeur et averti. Pourquoi?
4: Ouais. Il y a des passages un peu hard.
3: D'accord.
4: Ouais,
3: dans tous les sens du terme.
4: Dans tous les sens du terme, bien sûr. Non, il y a des passages très sombres, il y a des passages un peu rudes, décrits, assez poussés. Donc vraiment pas à mettre entre toutes les mains.
3: Alors Quentin, alors ça doit être très dur de sortir un bouquin. Tu l'as autofinancé. Comment ça se passe pour s'autofinancer un bouquin comme ça? On met de l'argent de côté pendant un moment, ou t'as tapé dans les maisons d'édition au début, ça a pas marché, ou tu t'es dit allez je veux être libre, je fais mon bouquin de A à Z?
4: C'est un peu un mélange de tout ça. C'est-à-dire que j'ai essayé des maisons d'édition à l'époque où c'était pas encore la version définitive. Puis après j'ai abandonné parce que c'est un très gros bouquin et en général les premiers auteurs des gros bouquins comme ça c'est publié nulle part, et je voulais être libre effectivement de ce que je voulais faire, pas de retouches au niveau des maisons d'édition, et puis pouvoir le distribuer dès que je pensais que ma version qui me convenait était sortable.
3: Et en combien de temps on écrit un bouquin de 1318 pages?
4: En 2 ans pour la première version qui devait en faire 800, et en 4 ans de réécriture.
3: D'accord.
4: On pourrait, on va dire, entre 4 et 5 ans.
3: Ah ouais, c'est énorme comme le bouquin. Donc.
4: Ouais.
3: Alors, comment on peut se le procurer?
4: Bon, il est disponible sur Internet, hein, en version dématérialisée, c'est plus facile. Après, pour les bouquins que j'ai fait imprimer, donc... exactement. J'ai contacté un imprimeur qui m'a fait ça, et plutôt que de le vendre directement dans des librairies qui auraient éventuellement pas pu me l'acheter, etc., j'ai décidé de le distribuer gratuitement.
3: Mmh.
4: Voilà. Et dedans, il y a un QR code pour les gens qui voudraient participer, qui le trouveraient intéressant, etc., pour financer.
3: Ah d'accord, si moi je veux l'acheter, c'est moi qui mets le tarif,
4: comme
3: qui mets le prix, je peux te l'acheter 10 balles comme je peux te l'acheter 100 balles. Quoi.
4: Ou 0, ou 100, ou 2000,
3: ah, oui.
4: Comme tu veux.
3: Non, alors pourquoi aussi dans British Connection, c'est que dans ton bouquin, il y a des allusions, il y a des séquences où tu parles rock, rock'n'roll.
4: Tout à fait.
3: Par exemple.
4: Voilà, moi je suis un grand fan de rock de base, donc j'aime les références musicales que je peux trouver dans des livres. Là on va voir AC/DC, Airborne qui ressemble aussi beaucoup. C'est un personnage principalement ou deux qui aiment le rock dedans. Stone Sour, autres. Voilà, un peu de tout. Je me souviens plus exactement des.
3: Bon, ça sera la surprise de le découvrir dans le bouquin. Donc 1318 pages. Ça s'appelle Au cœur du brouillard, Quentin Vieillard. Allez, comment on communique avec toi si on veut Facebook, Instagram et compagnie?
4: Alors j'ai un Insta et un Facebook et même un TikTok au nom de Au cœur du brouillard ou de Quentin Vieillard.
3: D'accord.
4: Voilà, selon la plateforme. Dans le livre, c'est pareil, un QR code qui renvoie à mon Insta aussi.
3: Tu es venu avec un morceau rock'n'roll?
4: Ouais.
3: C'est lequel?
4: Alors c'est Bones de In This Moment.
3: Merci Quentin, salut.
4: Salut, merci à toi.

bien dans British Connection avec 20 minutes d'outre-tombe, des morceaux diaboliques et affreux. Voici Marilyn Manson, extrait de l'album Antichrist Superstar qu'on peut retrouver dans la bande originale du film La Maison de Cire en 2005. Ah, ouf.

Cela fait 36 ans que les Sisters of Mercy n'ont pas sorti d'album. Et pourtant, ils font des concerts. Ils étaient le 18 mai dernier à Paris, à l'Olympia. Beaucoup de leurs cartons, évidemment. Et puis des titres inédits. Oui, ce dernier album en 90, c'était Vision Film qui est pendant leur concert. Ils ont quelques titres inédits réservés à ceux et à celles qui viennent les voir sur scène. Sisters of Mercy, les voici dans British Connection.

Salut, c'est Ladylike Dragons. Notre EP éponyme sera album de la semaine dans la prochaine session de British Connection. En attendant, nous vous proposons d'écouter Never Listening.

0: C'est la deuxième partie de l'album de la semaine, hommage au groupe Dealer et à son album Mangeur d'Images en 1990. Et puis, si vous aimez ce groupe, retrouvez-les en vidéo. Ils étaient venus pour la 200e de British Connection en 1989. Vous pouvez retrouver des vidéos sur YouTube.
1: Tout ce fric à côté. Pour ce titre, je vais pas me fouler. Hein. J'ai raconté dans mon roman Plus de bruit, sorti en 2019 aux éditions du Joyeux Pendu, comment le chanteur avait réussi à semer le boxon lors d'un tremplin parisien dans lequel nous fûmes programmés. Ils jouèrent le premier morceau, Speed est tendu. Sitôt que le dernier accord résonna, Phil présenta le groupe. Alors Phil, ici, c'est Eric en fait.
2: Salut, on s'appelle Loser, on vient d'Ivry, une ville pleine de cités pourries où il y a plein de types comme nous qui ont pas un flèche. Il y a des chômeurs, il y a des prolos qui ont bossé toute leur vie pour une misère, il y a plein de vieux qui ont plus que la crever, il y a des blacks, il y a des rebeux, des noix chez des séfrants, et tous, ils en chient parce qu'ils ont pas de fric, pas de fric. Pourtant, il y en a du fric, non? Moi, je sais où il est le fric des bourges, le fric des patrons, le fric des enculés qui nous exploitent.
1: Et il pointa son doigt vers le fond de la salle où les organisateurs de la soirée et leurs sirènes sirotaient leur champagne.
2: Il est là, le fric, là où il y a du champagne et des manteaux de fourrure.
1: Le public se retourna alors en direction des maîtres de la cérémonie et de leurs pétasses, tétanisés. Une partie du public se mit à applaudir et à crier. Une autre s'indignait. Le bordel était installé.
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1: Il est 4h.
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4: Salut, c'est Emmanuel Chirage dans British Connection. Je suis journaliste et aussi auteur de livres sur l'histoire du rock pour l'éditeur Le Mot et le Reste. Ça fait très longtemps que j'écris sur l'histoire de la musique, sur la musique, que je fais des critiques de concerts, de disques, que je fais des stories, etc. J'ai commencé avec un webzine qui s'appelait Inside Rock. Belle époque des blogs, des webzines. On était une super équipe. On avait envie d'écrire des choses qui changent, un peu de défendre des groupes, d'en désinguer d'autres. Voilà, en tout cas, de pas être un robinet d'eau tiède. Et je pense que ça a plu à l'éditeur Le Mot et le Reste parce que c'est lui qui est venu nous proposer à certains d'entre nous d'écrire des bouquins pour lui. Et c'est comme ça que j'ai pu faire Covers, une histoire de la reprise dans le rock, qui en plus avait la super opportunité pour, enfin c'était une superbe opportunité pour pouvoir caser un peu tout ce que j'aimais, puisque c'était un livre sur toute l'histoire du rock, depuis Elvis Presley évidemment qui fait le syncrétisme avec ses reprises entre rhythm and blues noir et country blanche jusqu'au tribute album, tribute band, voilà, actuel. Et donc j'ai écrit d'autres trucs après, et notamment récemment je viens d'écrire Rock Australien, un continent en 100 disques, parce qu'il y a à la fois une anthologie de 100 albums majeurs, évidemment c'est un recensement qui est un petit peu objectif et subjectif. J'ai dû opérer des choix, donc j'imagine que tout le monde ne sera pas d'accord avec certains de ces choix, même à l'intérieur de la discographie d'un groupe. Des fois, c'est pas évident de faire un choix. Donc, en général, je me justifie, évidemment. Attention, je ne dis pas n'importe quoi. Et donc, il y a ces 100 disques en espérant être éclectique, en espérant donner envie de découvrir autre chose que les sempiternels, même s'ils sont dedans, et AC/DC, Midnight Oil, In Excess, Nick Cave, etc. Voilà, je cite parmi les plus connus. Donc, ceux-là, vous les trouverez, mais j'espère aussi avoir pu dénicher des choses moins évidentes. Et le livre est aussi constitué de 150 pages d'analyse, d'essais, d'histoire géo, musicologique, on va dire. En gros, comment l'histoire et la géographie australienne expliquent l'identité si spécifique du rock australien. Même si les Australiens parfois pensent qu'ils n'ont pas vraiment d'identité, hein, y a un débat au sein des historiens du rock australien. Est-ce qu'ils ne sont qu'une variation, on va dire, sur le rock mondial anglais, anglo-saxon, ou est-ce qu'ils ont quand même leur petite patte à eux, leur identité spécifique? Moi, je crois que oui, et c'est un petit peu aussi le but du bouquin. Et d'ailleurs, un autre point de départ du livre, c'est mon amour pour King Gizzard and the Lizard Wizard, qui est un groupe récent et qui a une identité extrêmement forte. Donc, quand il naît en 2014, il me redonne goût à la musique actuelle, parce qu'à ce moment-là, on s'emmerde quand même pas mal, à part si on aime certains groupes de punk, de garage qui continuent. Mais grosso modo, il y a beaucoup d'indie rock un peu chiant dans les médias en général, c'est plutôt ça qui marche. Et quand ils arrivent, ils sont un groupe qui passe du surf rock, garage rock des 60s au thrash metal des années 80, ou à des concept albums un peu 70s, à du folk, du psyché, plein de choses différentes. Et en même temps, c'est quand même très moderne, c'est pas du tout c'est pas de la redite. Donc voilà, il y a ce truc de liberté absolue, finalement l'histoire ne pèse pas tant. Ils réinventent l'histoire, mais elle ne semble pas peser sur leurs épaules, hein. Contrairement peut-être à des groupes anglais ou américains qui sentiraient, voilà, pour qui ce serait différent ce rapport à l'histoire du rock. Et je crois qu'il y avait quelque chose comme ça qui expliquait, voilà, pourquoi King Gizzard n'aurait pas pu être autre chose qu'australien. Et c'est pour ça que je vous propose d'ailleurs d'écouter tout de suite King Gizzard avec I'm in your mind.

y a deux notions qui introduisent le livre et qui même le parcours dans son entier. C'est d'abord celle de l'isolement, parce que l'Australie est loin de tout. En anglais, on appelle le pays parfois « down under », tout en bas. Elle est loin surtout du monde occidental, en fait, dont elle fait partie. Hein. C'est du monde anglo-saxon, notamment. Ce qui fait qu'il y a un sentiment quand même d'isolement, peut-être un peu moins aujourd'hui, où il y a évidemment Internet, etc. Mais quand même, il y a un isolement géographique qui est là, qui est indéniable. Et donc, quand un groupe australien doit quitter l'Australie pour tourner, bah, c'est beaucoup plus compliqué. Ça coûte beaucoup d'argent, c'est des vols interminables. Ils sont loin de chez eux, loin de leur famille. C'est des difficultés supplémentaires, évidemment. Et puis même, de toute façon, on va dire mentalement, l'Australie est loin de tout aussi. Donc, même aujourd'hui, avec Internet, ça reste loin. Et il y a aussi ce côté, même en Australie, les choses sont éloignées les unes des autres également. C'est pas du tout comme aux États-Unis, et encore moins comme en Europe, où les villes sont proches et où on peut circuler facilement. En Australie, pendant longtemps, c'était dur de circuler. Entre Perth, qui est tout à l'ouest, et Sydney, qui est tout à l'est, il y a une distance qui est immense, et surtout, il y a un énorme vide, un énorme désert entre les deux. Donc, même si on prend l'avion qui est déjà cher, c'est compliqué. On est aussi, les routes ont mis du temps à se développer. On tournait pas comme ça en Australie. Il a fallu du temps pour que les groupes puissent commencer à tourner partout dans le pays. C'est, on va dire, on peut dater ça du milieu des années 70 ou AC/DC, c'est connu évidemment. Ils ont beaucoup tourné dans toute l'Australie, mais pas que. Même les groupes de pop, hein, c'est pas qu'un truc de gars du pub rock, les tournées gigantesques. C'était aussi le cas de groupes de pop comme Sherbet, par exemple, qui a eu son petit succès. Ou Hush, un autre groupe de glam rock où les mecs se déguisaient et plaisaient aux adolescentes. Ces groupes-là ont énormément tourné quand justement le pays a eu un peu plus d'infrastructures pour ça, des routes, etc. Et l'autre notion, c'est le cultural cringe, c'est-à-dire le complexe d'infériorité des Australiens par rapport notamment à la grande Angleterre, hein, qui est l'Empire britannique, qui est le point de départ de l'Australie. C'est des siècles de culture, de gloire qui écrasent un peu les Australiens, qui eux se sont construits plutôt dans l'adversité, dans la rudesse du milieu naturel, qui fait que peut-être ils avaient d'autres trucs, d'autres choses dont il fallait se préoccuper que de réfléchir, la culture, etc. À la base, c'était plutôt apprivoiser la nature. Donc ils ont quand même cette espèce de inconsciemment de complexe d'infériorité où ils se croient, eux, pas très intellectuels par rapport aux Anglais, notamment. Puis après, évidemment, il y a les États-Unis qui sont aussi devenus la nation principale en musique. Mais donc, complexe d'infériorité qui fait qu'ils osaient peut-être pas, ils se croyaient pas capables de rivaliser. Et les Anglais aussi, de l'autre côté, montraient un certain mépris hein, pour les artistes australiens. Donc les deux vont ensemble. Et quand les premiers groupes australiens, les Easy Beats notamment, avec George Young et Harry Vanda, sont devenus ensuite producteurs pour les Albert Studios, pour AC/DC, Rose Tattoo. Les Easy Beats ont subi quand même les foudres du mépris, malgré le hit Friday on My Mind, etc. Je pense que ça a joué aussi quand même dans l'esprit des producteurs, des maisons de disques. Il y avait un petit côté, ils font quand même pas partie du sérail. Ça a continué aussi pour d'autres groupes, hein, les Masters of Apprentices, qui est un super groupe des années 60-70. A certainement été aussi un peu oublié à cause de ça. Et ce cultural cringe, il a duré longtemps. Il a fallu peut-être les années, fin des années 70, AC/DC, d'autres groupes, pour que ça s'arrête. Hein. Mais même les Saints, les premiers punks, les Saints, Radio Birdman, quand ils vont en Angleterre, ils ont subi aussi une forme de racisme décomplexé où on les appelait les punkaroos, on leur disait que il y avait un petit quartier où ils habitaient, plusieurs Australiens habitaient, on appelait ça Kangaroo Land. Il y avait ce mépris quand même qui était là.

0: l'isolement, le cultural cringe, ça a donné finalement une musique australienne assez libre, assez étonnante, plus brute aussi qu'ailleurs. Ça, c'est lié à l'environnement, évidemment, parfois difficile, mais aussi aux énormes pubs dans lesquels il fallait faire finalement plus de bruit que le public qui parfois rigolait, buvait, mangeait. Donc il y a une vraie filiation entre les premiers groupes des 60s, un peu garage, rhythm and blues assez violent, et ensuite les années 70, il y a le pub rock bien sûr, il y a quelques groupes on va dire de blues rock bien énervés avant le pub rock, il y a ensuite le punk, les Saints, Radio Birdman. Et ensuite, dans les années 80, il y a tout un rock alternatif qu'on va dire proto-grunge, d'une certaine manière. C'est vrai qu'on parle beaucoup des influences australiennes du grunge. Mudhoney ou par exemple Bruce Pavitt de Sub Pop, ils ont, ou d'autres, Mark Lanegan aussi, ils ont beaucoup dit qu'ils aimaient les groupes australiens. Ils ont cité pas mal de noms. On peut parler des Scientists, on peut parler d'un groupe comme Fit Time, on peut parler de X aussi, qui est un groupe assez incroyable. On peut parler des Hard-Ons, des Cosmic Psychos. Il y a plein de groupes dans les années 80, fin 70-80, qui ont cet esprit un peu grunge, c'est-à-dire des guitares hyper saturées, une musique un peu punk dans l'esprit, très alternative, très indépendante, assez violente, et en même temps parfois avec un côté aussi très accrocheur. Voilà. Mais il manquait peut-être, évidemment, il manquait le fait d'avoir une scène comme il y a eu à Seattle, une scène vraiment bien identifiée géographiquement, des groupes un peu trop à droite à gauche, et puis aussi tout simplement un marché, quoi. Le marché australien, il est trop petit, il n'y avait pas aussi de chanteurs peut-être aussi talentueux que les chanteurs à voix du grunge américain, avec ses Chris Cornell, Lane Staley, Kurt Cobain. Donc il y a des chanteurs, mais ils sont un peu plus abîmés, un peu plus déglingue, mais il y a quelque chose de vraiment de très australien dans le grunge, et cette simplicité, cette authenticité, c'est particulièrement australien, et ça, c'est une des particularités, avec aussi le rock, une forme de rock gothique qui est évidemment incarné par Nick Cave mieux que quiconque, mais il y en a plein d'autres, hein, parce que je pense à des figures comme Tex Perkins, qui est une grande figure du rock australien, qui a participé à plein de groupes, dont les Beast of Bourbon, mais aussi The Cruel Sea, des groupes qui ont eu quand même du succès, même en France, en Europe, parfois aux États-Unis. Il y a aussi les Triffids, voilà, il y a les Gobi Twins, pas vraiment du rock gothique, mais il y a un côté quand même aussi plus indie rock. Voilà, donc il y a pas mal de choses à dire sur rock australien, et il y a surtout une forme d'injustice que j'avais envie de réparer avec le livre, parce que tous ces groupes ont parfois fait les choses avant les autres ou en même temps, ou mieux même des fois, et on peut carrément dire que les groupes australiens étaient meilleurs en live que beaucoup de groupes américains qui finalement découvraient ça en arrivant en Australie quand ils avaient la chance de tourner là-bas, et ils se rendaient bien compte que les Australiens étaient meilleurs à ce niveau-là, comme Iggy Pop qui va changer son groupe pour engager des anciens membres de Radio Birdman, des Hitmen et autres groupes pour faire son backing band. Donc c'est ça l'Australie aussi, c'est des brutes, c'est des machines de guerre pour le live.
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1: Pour finir, je vous propose d'écouter un dernier morceau dans British Connection. C'est Walking de The Eastern Dark, un morceau de 1986. Et vous allez voir qu'on est déjà dans un esprit très grunge.

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2: C'est la troisième partie au fond de cet album de la semaine, hommage à Mangeur d'Images du groupe Dealer 1990. Si vous voulez en savoir plus sur le groupe, je vous invite à lire le livre de Laurent, Plus de bruit. On le retrouve tout de suite, Laurent, avec son message.
3: 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Mon préféré. À l'origine, j'avais flashé sur le groupe alors qu'il jouait ce morceau dans une version reggae plutôt mélancolique, voire franchement désespérée. Genre, tous les jours dans ma banlieue pourrie, c'est tellement pareil qu'il n'y a plus qu'à se flinguer. Mais quand j'ai pris les baguettes, Eric en avait marre et a décidé de le faire en ska bien speed, avec toujours le même riff, décliné de manière différente. Faut signaler ici le taf fabuleux de Fassman, le guitariste apparemment nonchalant. Il n'était peut-être pas un virtuose, mais trouvait toujours le bon riff ou le bon accord à faire sonner au bon moment. Et les paroles, 4 lignes de texte, pas plus. Pour bien que tu te rendes compte que tous les jours, bah c'est

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1: La semaine prochaine, dans British Connection, eh bien, je recevrai Alexis H. Il a sorti un bouquin sur le groupe Eagles. Et oui, on fête cette année les 50 ans d'Hotel California. Il nous en parlera. Et puis, quelques dates de concert. Sad Madonna, le 7 novembre à la Marbrie, à Montreuil. Et puis, Peter Hook, Under Light, grosse tournée à partir du 29 mars. Ça passera par Paris, Roubaix, Strasbourg, Villeurbanne, Marseille, Toulouse, Biarritz et Clermont-Ferrand.

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2: Alain Bachung avec le titre L'Apiculteur et J'écume, Bataclan, Paris, 25 mars 1995.

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0: British Connection, c'est du rock international, mais aussi francophone à l'instant avec le bonheur des dames. Ne bougez pas, British Connection, on revient dans un instant.
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0: On continue avec Mickey 3D et son chanteur Michael Furnon. Il a écrit les paroles de « J'ai demandé à la lune d'Indochine ». Mais voici Matador.

Vous vous souvenez certainement de la chanson « Ça plane pour moi » en 77 pendant le grand mouvement punk en Angleterre. Eh bien, Plastic Bertrand, ce n'est pas lui qui chante sur ce 45 tours. Si vous voulez en savoir plus, vous pouvez lire le livre de Patrick Fouillou « Ça plane pour moi » sur ce titre. Un titre qui a été repris par Sonic Youth, President of the USA, Nouvelle Vague, Metallica et bien d'autres. Et bien justement, Plastic Bertrand, mais ce n'est pas lui qui chante.

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1: Un même titre pour deux groupes, hors les Psycheels de 1980. Ce titre est écrit par Terry Hall des Special et Jane Wilding des Go-Go's, et puis ils sortent ensemble, c'est compliqué. Mais finalement, ce morceau sort en deux groupes. Le premier en 1981, c'est la plus connue, les Go-Go's, hors les Psycheels, et oui, vous vous souvenez, Jane Wilding. Et puis ensuite sort en 1983 le nouveau groupe de Terry Hall avec les Fun Boy Free. Voici ces deux versions.

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2: Les amis, British Connection, votre émission rock, c'est terminé pour aujourd'hui. On se retrouve ici même, la semaine prochaine, même envers, même fréquence, pour la troisième émission de cette nouvelle saison. Et en attendant, n'oubliez pas, British Connection, c'est votre émission rock qui passe ce qu'on n'entend pas sur les radios rock. Allez, salut!

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2: Secteur ! Secteur ! Je viens vous voir, monsieur. J'ai le cancer du bras droit. Secteur ! Vous me reconnaissez ? J'étais déjà venu l'année dernière. Vous m'aviez donné la grippe. Oui, j'étais très content de les garder tout l'hiver. Ah non, mais là, docteur, c'est plus grave, monsieur. Vous voyez, quand je fais ça... Aïe ! Je peux pas le faire. Ah non, mais là, ça compte pas, c'est pour vous faire voir. Eh, docteur, j'ai que faire d'être malade, j'aimerais mieux avoir un truc qu'on connaît, qu'on peut soigner, quoi. Où il y a des médicaments, je sais pas, moi, de le matin, de le soir. Et puis, des fois, une petite cuillère de sirop qui est très mauvaise, mais qu'on voit quand même, parce que ça n'a rien à faire. Docteur, vous y connaissez, vous, un cancer? Moi non plus, non. C'est pas la grippe, hein, ça, de toute façon. Enfin, non, merde, alors, j'ai pas bossé toute ma vie pour avoir que des grippes, merde. Rien qu'au bureau, j'ai un copain, un colique néphrétique, et un autre, il a une petite virale. Vérole, oui, peut-être. Je n'ai rien. En tout cas, c'est une petite, la sienne. Si, c'est un secrétaire qui me l'a dit. Et le chef, il a un infarctus. Non, pas ici, dans le myocarde. Il en est très content, oui. Ah non, mais il gagne plus que nous, hein. Ah, mais je demande pas l'impossible. Ah non. Je dis pas un gros cancer qu'on me ramène. Ah non. Un petit peinard, remboursé par des gens de douillard. Mais un truc où faut quand même être courageux. Ah ben, faut être courageux pour avoir ces trucs-là, rien que quand on vous les annonce. Parce que les médecins, ils s'en foutent, ils sont pas malades la plupart. Alors, mais qui s'amène, monsieur, il va falloir être fort. Très fort, en un mot, commençant. Je n'irai pas par quel chemin, j'irai droit au but, je vous parlerai franchement, je vais vous parler franchement, je vais pas tarder à vous parler franchement, le mec est déjà mort d'autre chose. Alors voilà, vous avez le cancer du bras droit, il vous reste 8 jours à vivre. Eh, ta gueule, eh, vis-moi, ça t'écorcherait pas, non? C'est moi qui meurs, merde! Gentiment, non? Même 8 ans quand on est malade, ça passe vachement vite, eh! Le client est roi, merde, c'est moi qui paye, non?

jaunisse. En plus. Hein? La cirrhose? Vous croyez, docteur? La cirrhose du bras droit, ça existe, hein? C'est nouveau, ça vient de sortir, non, mais... Ah ben, je sais pas, je m'étais habitué au cancer, surtout, c'est ça, quoi. Puis ça a plus de classe, le cancer, quand on vous demande qu'est-ce que c'est, comme elle dit, ça sert. Ah. Et vous, qu'est-ce que c'est, la cirrhose? Vous pouvez remarquer, il y a des avantages, la cirrhose, on est sûr que c'est français, au moins. Bon, ben, je vais prendre ça. Non, je le garde sur moi, je... Je suis content parce que la cirrhose, c'est un truc qu'on peut être malade toute sa vie, ça. Tandis que le cancer, et au prix que ça coûte, on n'est même pas sûr de mourir guéri. Alors merde.

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4: Le slam à la base, ça vient des États-Unis. Et les gens confondent beaucoup le slam et le rap. Hein. On est d'accord pour dire que ça n'a rien à voir. Hein. Pour mettre les gens d'accord, on va dire que le slam est le cousin du rap. Sauf que le slam est allé à l'école. Non, c'est pas sympa pour nos amis rappeurs. Y a des rappeurs ce soir ?
5: Ouais.
4: Ah, bien joué, elle a réussi à trouver le théâtre, c'est bien. Moi, je vous dis, moi, le rap, je connais, je viens de Saint-Denis, franchement. Saint-Denis, vous connaissez tous, hein, ville de 100 000 habitants, dont 90 000 rappeurs. Un truc que j'ai jamais compris dans cette ville, à chaque fois qu'il y avait un fait divers dans la ville, véridique, la mairie organisait toujours un concert de rap pour apaiser les jeunes. Ouais, rien de pire qu'un concert de rap pour énerver les jeunes, merde. Non, après, moi, j'en peux plus des rappeurs. Déjà, le look, j'ai jamais compris. Pourquoi les dents en or, les tatouages, le bandana en rosette sur la tête ? Moi, la seule personne que je connaisse qui est tout ça, c'est ma grand-mère en Algérie. Ça vous branche une initiation au rap ce soir, messieurs, dames ?
6: Oui !
4: Vous connaissez le principe de la rime riche ? C'est assez simple. En général, on dit plus de deux syllabes identiques égale rime riche. On va écouter un extrait. Messieurs, dames, focalisez votre attention sur la rime et sur la phase d'après. DJ !
7: Dans un canton, ça joue aux cartes comme au casino. Comme dans le casino. Sur la table, les crédits coupés d'un pavillon. C'est ce qui domine.
4: Là, je sens que vous avez quelques idées. Alors, le gars dit au casino comme dans casino. Rime riche. Il dirait même plus, rime multimillionnaire. Ensuite, il dit on sait c'est qui domine. Double emploi du pronom relatif qui en français n'existe pas, on est d'accord. DJ, on peut réécouter, s'il te plaît.
7: Sur la table, les clés d'un coupé d'un pavillon, c'est qui domine.
4: On sait c'est qui dormait au fond de la classe pendant les cours de français. Attendez. Attendez, les mecs sont pas les seuls. Il y a un autre groupe qui est sympa aussi au niveau de la conjugaison, Sniper. Moi, je les appelle les snipers de la conjugaison. Si vous avez un problème de verbe, adressez-vous à ces mecs-là. Se trimballent dans la rue avec des sacs Carrefour de Bécherel. On va écouter un extrait. Focalisez votre attention sur la conjugaison, messieurs dames. C'est sympathique. DJ.
7: Oui, c'est que ça bouge pas. Ce serait mentir si je dirais que c'est pareil.
4: Lui, il me regarde, il fait, bah quoi ? Ce serait mentir si je dirais que c'est pareil. Et la concordance des temps, imbécile ! Là, c'est grave parce que ce truc-là, les mecs l'ont écrit. Soit là en studio d'enregistrement, les mecs. Dans le studio, il y avait l'ingé son, chef de produit, chef de projet, directeur marketing, tous les potes. Ils ont écouté, ils ont dit oh, c'est génial. On passe à une étape supérieure dans le rap. Pour moi, l'Académie française du rap. Victoire de la musique 2009. C'est vous dire si la France va mal. C'est fiou. C'est fiou, pour moi, c'est la classe. On va écouter un extrait. Focalisez votre attention, messieurs, dames, sur la conjugaison. C'est sympa. DJ.
7: Mon public sont des gens intelligents.
4: Mon public sont des gens intelligents. Charter. Allez, hop, dégagez-moi tout ça. Je veux plus les voir. Non, foncièrement, j'ai rien contre les rappeurs. Je dis juste, il y a un moment dans ta carrière d'artiste, arrête de gueuler dans un micro. Enfin, tu peux pas faire ça jusqu'à 40, 50, 60 ans. Tu sais, t'es plus crédible après. Tu sais, il y a un moment, tu rentres dans le droit chemin. Tu te cases. Tu te maries, par exemple. Imagine-toi, un mariage de rappeur.

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0: Bonjour à tous, bienvenue dans cet horoscope de ce 26 septembre. Nous fêtons Com et Damien. Comment vont se comporter les planètes aujourd'hui?
1: Bélier, ne remettez pas à plus tard pour faire précisément le point sur l'état de vos finances.
0: Taureau, si une histoire d'argent vous tracasse, eh bien c'est peut-être aujourd'hui que vous allez trouver la solution.
1: Gémeaux, prévoyez quelques difficultés relationnelles. Vous serez gêné par la présence d'une personne.
0: Cancer, plein feu sur l'amour avec Vénus qui fait une entrée fracassante dans votre signe.
1: Les lions, rassurez-vous, vous êtes bien estimés. Par ailleurs, vos amours ne devraient pas tarder à prendre une bonne tournure.
0: Vierge, la conjoncture astrale tourne en votre faveur. Vous allez pouvoir vous mettre dans une position gagnante et ce, dans tous les domaines.
1: Balance, à vous de faire preuve de patience si une situation semble bloquée.
0: Scorpion, vous n'aimez pas spécialement que l'on décide à votre place. Reprenez donc les commandes.
1: Sagittaire, vous serez sensible à la conjoncture. Vous resterez bien dans votre coin à attendre de meilleurs aspects.
0: Capricorne, vous aurez besoin de réfléchir en paix et de vous organiser afin de mieux gérer votre temps. Vous n'en avez guère en ce moment.
1: Verseau, la prudence est de rigueur, surtout s'il s'agit de prendre des décisions personnelles importantes.
0: Enfin, poisson, attachez vos ceintures. Quelques turbulences se sont à prévoir ces jours-ci, mais elles peuvent avoir un effet positif. Et oui, bonne journée à tous. À demain. Demain, ce sera la Saint-Vincent de Paul.

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2: Bonjour à tous. Kylian Mbappé quitte le rassemblement des Bleus. L'attaquant a marqué l'unique but de la rencontre hier soir lors de la victoire face à la Turquie, mais il est sorti sur blessure dans la foulée. Le sélectionneur Zinedine Zidane confirme une lésion tendineuse au genou et assure ne vouloir prendre aucun risque. Prochain rendez-vous pour l'équipe de France en Ligue des Nations lundi soir face à la Belgique. 80 000 jeunes rassemblés hier soir au Stade de France après l'Élysée, l'UNESCO et une parade dans Paris jusqu'à Notre-Dame. La première journée du pape Léon XIV en France s'est terminée par une grande veillée au Stade de France. Le souverain pontife doit tenir une messe en plein air cet après-midi devant 600 000 personnes place de la Concorde avant de s'envoler pour Lourdes. Le verdict est tombé au procès du meurtre de Federico Martin Aramburu. Loïc Le Priol et Romain Bouvier ont été condamnés à 26 et 19 ans de réclusion criminelle. La cour n'a pas retenu la préméditation 4 ans et demi après cette dispute alcoolisée qui avait viré au drame sur une terrasse de brasserie parisienne. La Russie ne se prépare pas à des combats avec l'Europe. Vladimir Poutine balaye de nouveau toute intention belliqueuse de la part du Kremlin envers le vieux continent. Le président russe affirme également que Moscou va bien réfléchir avant une éventuelle reprise des pourparlers avec l'Ukraine. Il évoque notamment les récentes attaques de drones qui ont visé la Russie mi-septembre au dernier jour des élections législatives dans le pays. Emmanuel Macron, lui, n'exclut pas de briguer à nouveau l'Élysée dans quelques années. C'est assez inhabituel, mais nous verrons, déclare le président dans un entretien réalisé début septembre avec le magazine américain Variety. La Constitution empêche, on le rappelle, un président d'enchaîner 3 mandats, mais l'article ne précise pas en revanche combien il peut embriguer tout au long de sa vie. Et puis l'équipe de France de volley qualifiée pour la finale de l'Euro. Les Bleus ont battu la Finlande 3-1 hier soir en demi. Dernière étape ce soir face à la Pologne, championne d'Europe en titre. Et surtout un remake de la finale des derniers Jeux Olympiques. Voilà pour l'essentiel. Excellent début de journée.

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2: Wow, cool. Je m'appelle Redouane Arjan. Et vous? En parallèle à ma carrière de stand-up, je suis aussi strip-teaser pour enfants. Bon, ça marche pas trop le truc, quoi. Comme les enfants, ils ont pas trop de pouvoir d'achat, quoi. Mais... économiquement, le temps. Et puis légalement, on a eu quelques soucis avec la justice. On a dû mettre le projet en stand-by. Avant d'aller plus loin dans ce spectacle de 8 minutes, sachez que je suis pas du genre à me questionner sur mes problèmes mentaux. Je laisse ça aux familles des victimes. Et aux rescapés de mes précédents spectacles. Très content de vous accueillir dans cette salle. Très content, c'est très pratique pour moi vu que j'habite juste en face. Et vu que je porte un bracelet électronique. C'était la seule salle dans laquelle la police m'autorisait à jouer. Par contre, je dois rentrer avant 21h30. Alors je vais vous demander de rire compact. Et de bien vouloir garder vos applaudissements pour quand vous serez chez vous. Et si jamais vous aviez l'intention de me faire une standing ovation à la fin, je vais vous demander de me la faire, mais maintenant. Très très grosse soirée hier soir. Wouh! Très très grosse soirée, tellement souple que ce matin je me suis réveillé dans mon propre lit mais dans l'appartement de quelqu'un d'autre. L'alcool. J'ai bu tellement d'alcool dans ma vie que maintenant je bois directement mon sang. Petite astuce comme ça, c'est cadeau. Je sais absolument pas qu'est-ce que je vais vous jouer en vérité ce soir. J'ai écrit des petits bouts vite fait comme ça sur des post-it à 4 que j'ai collé comme ça à l'arrière de ma guitare, mais vu que j'ai pas du tout la même écriture que mon ordinateur, j'ai du mal à me relire, quoi. Des fois je me dis qu'il faudrait que j'arrête d'être paranoïaque. Mais comme je sais jamais c'est laquelle de mes personnalités qui me le dit. Je me méfie du coup. Wow! Qu'est-ce que vous faites dans ma chambre? Et qu'est-ce que vous avez tous à regarder dans ma direction? Une fois je suis allé me voir jouer pour voir ce que je faisais. Mais j'étais pas là du coup. Je m'attendais. Une autre fois, j'étais tellement défoncé que je me suis vu assis dans le public. J'ai eu une enfance très particulière. J'ai eu une enfance très particulière. Mes parents se sont rencontrés pile le même jour que ma naissance. Étrange coïncidence. Je suis né avec une barbe. faisais tellement vieux que les médecins ils pensaient que c'était moi le père. Ben, je vous dis, les médecins, hein, je suis né dans un bar tabac. Sur un flipper. Ça secoue. Tu connais ce moment quand tu te masturbes en regardant un porno et que ton père te surprend en regardant le film et décide de le regarder avec toi? C'est ça ma vie. J'adore les pornos. C'est ma passion. Je regarde énormément de porno. Tu sais que tu regardes beaucoup trop de porno quand tu te mets à reconnaître les acteurs alors qu'ils sont masqués. C'est ça. Ouais. Je la reconnais cette tache de naissance là. Hey, oh. Mais tu sais que tu vas vraiment trop loin dans le porno quand tu commences à te faire à manger pendant que tu regardes un porno. Mauvais délire le truc. Le porno c'est dingue. Vie sexuelle. Moi j'ai une vie sexuelle très compliquée. C'est très compliqué pour moi de m'épanouir sexuellement vu que j'ai un appartement très petit. On peut pas rentrer à deux quoi. Quand je ramène une femme chez moi, que elle m'attend sur le palier, quoi. Je fais mon truc tranquille. Après, c'est à son tour. Alors, je sors, et je l'attends, et c'est chez moi. C'est tellement petit que quand j'ai une érection, je suis obligé d'ouvrir la fenêtre.

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1: Elle est incontournable, star, idole même de son sport. C'est aujourd'hui, en ce 26 septembre, le jour de son anniversaire. On parle bien sûr de Serena Williams. Parlons aujourd'hui d'une grande championne, la plus grande championne peut-être, celle qui aura le plus marqué, en tous les cas, sa discipline durant sa génération. Il s'agit de Serena Williams. La tenniswoman américaine est née le 26 septembre 1981. Presque 25 ans de carrière, 23 titres du Grand Chelem, à un seul tournoi gagné du record absolu de l'Australienne Margaret Court. Un nombre incroyable de succès sur le circuit professionnel qui nous empêche de les caser dans 2 minutes de chronique. Mais outre les chiffres, c'est le phénomène Williams qui a intéressé et intéressera les observateurs du sport et principalement ceux de la petite balle jaune. Comme sa grande sœur Vénus, elles sont nées et entraînées pour gagner. Et dès la fin des années 90, Serena va imposer son style. Pour la petite histoire, c'est même elle qui va remporter un titre de Grand Chelem avant son aînée à l'US Open en 99, avant que ne brille Vénus à Wimbledon en 2000. Serena Williams joue sur sa puissance physique et mentale, une très grosse frappe de balle et des services parfois dévastateurs font d'elle une redoutable joueuse de fond de court. Une méthode de jeu qui contraste avec le style prôné dans les années 90 et qui fera des émules au sein des joueuses de tennis qui suivront. Icône du sport, de son marketing et de la publicité, l'image de Serena Williams et de ses exploits font vendre également. Des records à l'appel, des exploits incroyables, aussi talentueuse en simple comme en double, souvent en compagnie de sa sœur aînée, avec qui elle connut de grands succès sur toutes les surfaces. En ce 26 septembre, on lui souhaite donc un joyeux anniversaire. Même heure, même endroit, retrouvez-nous donc demain pour d'autres histoires d'un jour.
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2: Voici Ali Staglioni à suivre.
3: Salut mon Alice, on vient d'écouter Synthèse. Alors d'abord, pardon des questions. Pourquoi c'est pas ta voix? Ou alors est-ce que c'est ta voix trafiquée?
4: Mais pardon, mais je comprends pas le.
3: Le concept.
4: Le concept.
3: Ah ben, on va demander à l'artiste le concept.
4: Le concept.
3: On va demander à l'artiste.
4: Parce qu'elle parle d'elle, là.
3: Oui.
4: Voilà. Mais voilà. Je suis interrogatif.
3: Parfait. On t'embrasse très fort.
5: Alors moi, je suis comédienne ou actrice. Enfin, je sais pas. J'ai jamais vraiment compris la différence. Et c'est vrai qu'au départ, c'était pas évident de comprendre pourquoi j'avais cette voix d'homme. Puis moi, dans l'absolu, j'ai toujours voulu être un garçon pour pouvoir être forte. Enfin, fort, parce qu'une fille, c'est fra. Alors, quoi, je m'embarque, là. Bon, la vérité, c'est qu'il n'y a pas de concept. Sinon, ça serait appelé concept et pas synthèse. Moi, ce que je voulais, c'était faire de la musique, tout simplement. Me tapant sur des cordes avec des marteaux. Et en fait, c'est parti dans tous les sens.
6: Avec plein de gens qui donnent leur avis et qui ont raison. Enfin, c'est ce qu'ils disent. J'ai appris un truc. Écouter ma voix. Pour dire ce que je pense, ce que je veux faire. Ça a toujours été un problème pour moi. Devant mes collègues de travail, devant ma mère, devant mon chien même. Enfin, ma chienne. Pour le coup, là, il n'y a pas eu de problème. Incroyable. Les doutes sont toujours bien là, ça au moins, c'est constant. Mais au moins, ma musique, maintenant, elle est là. Partagée. Parce que la musique, c'est du partage, non ? Moi, j'ai envie de dire merci quand j'écoute de la musique qui me touche. Je vous rappelle que ma mère, elle pourrait presque en mourir. Elle disait aussi, si tu veux rendre grâce à ce qui t'a été donné, commence par t'aimer. Ok, maman.

0: faut rigoler.
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4: Ok. Bonsoir messieurs dames, comment ça va? Messieurs dames, comme vous pouvez le constater ces temps-ci, c'est la crise, il n'y a plus d'oseille. Vous avez vu le prix de l'essence? Ça frôle les 2 euros le litre. Normalement, à ce prix-là, tu le sers avec un petit palmier et une petite rondelle de citron en terrasse. Mais je vous rassure, à l'étranger, c'est aussi la crise. Là, récemment, j'étais aux États-Unis et j'ai vu que c'était la crise, même là-bas, quand j'ai croisé dans les rues de New York, au feu rouge, des Roumains. Je vous jure que c'est vrai. Le mec vient vers moi. Please, please, give me money. Money for baby, please. Alors moi, j'essaie d'esquiver, tu vois. Oh, sorry, sorry, French, French. French, s'il vous plaît, donnez-moi argent. Argent pour bébé. Oh, l'enfoiré, sans bras, sans jambes, mais parfaitement bilingue. Ils ont tout compris à la mondialisation. Petite parenthèse raciste, messieurs, dames. Les Roms sur Paris, j'en peux plus. Eux, faut qu'ils arrêtent. Eux, ils ont passé un cap dans l'innovation du handicap. Eux, ils ont des idées, c'est en 2060. Super créatifs. Les boîtes de pub se les arrachent. Moignon de la main, moignon de l'épaule, moignon de la tête. Mais comment il a fait ça, celui-là? Mais il marche quand même. Troisième bras rotatif dans le dos. Voix bizarre. T'sais, avant, les mendiants, tu leur donnais une pièce parce que t'es pitié. Eux, tu leur donnes parce que t'es en panique. Tiens, mais casse-toi. Je vais gerber. Oh là là. Moi, récemment, ils m'ont sauté le permis. C'était à cause d'eux, je m'arrêtais plus au feu rouge. T'sais, parfois, t'arrives au feu rouge, tu t'arrêtes, t'es dans tes pensées. L'autre jour, je m'arrête, je réfléchis à un truc, un nain, il vient, il tape au carreau. Et quoi, j'ai crié tellement fort, il a reculé. Moi, je leur dis, au lieu de faire paniquer les gens au feu rouge, vous allez à la foire du trône, vous postulez au train fantôme, vous allez gagner de l'oseille. Hein. Avec la lumière. Attendez, j'ai pas fini avec eux.
0: Je vais les tuer.
4: Alors les Roumains, quand ils peuvent pas aller bosser, ils envoient les Roumaines. Roumaines, c'est deux techniques.
0: Plus l'instinct maternel. C'est bébé. C'est bébé. C'est bébé. C'est bébé.
4: Monte son fils comme si c'était le tien. Mais je le connais pas, cet enfant, madame. Ah non, c'est pas mon fils, non. Moi, je le saurais quand même. Oh, ça va, tu veux me faire une Polnareff ou quoi? Qu'est-ce qui t'arrive, toi?
0: Bébé, c'est
4: 1
0: euro, bébé,
4: 1 euro. 1 euro seulement? C'est pas cher pour un enfant. T'as pas des papiers à remplir, hein?
0: S'il vous plaît, fais-moi pas argent.
4: Mais vous avez des dents en or, madame?
0: S'il vous plaît, c'est bébé. C'est bébé.
4: Bébé, tombe grisonnante, bouc, 35 ans. Bon, hey, je taquine les Roms, mais en fait, je taquine pas le fait de vouloir se sortir du sous-développement. Ça, c'est normal. Je dis juste, les mecs ont des mauvaises stratégies de marketing. Comme les mecs qui débarquent avec le panneau avec dessus écrit « J'ai faim ». Tout le temps. T'as tout le temps faim, toi. T'sais, normalement, t'as faim petit déjeuner, dîner, éventuellement goûter. Toi, t'as tout le temps faim, toi. Bah, excuse-moi, j'ai pas tout le temps de l'oseille. Si t'as les mecs, ils débarquent, ils font la manche, mais caractériel fâché. Excuse-moi, t'aurais pas 1 euro? Non, excuse mon pote, j'ai rien. Oh putain! Bah, excuse-moi, je savais pas que je bossais pour toi. Non, vous n'avez pas prévenu. Et bien sûr, t'as les mecs, ils débarquent, excuse-moi, t'aurais pas 1 euro ou un ticket resto? Non, entre 1 euro et 8,50 €. Bon, elle m'a jugulé l'histoire. Si moi je débarque, je te dis, excuse-moi, t'aurais pas l'heure ou une montre?
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5: Et on commence avec l'agence Manpower Intérim, le Manter CR, qui recherche pour une société basée au Mans un opérateur ou une opératrice de saisie pour une très longue mission, 35 heures hebdomadaires. Vous assurez la saisie et la mise à jour d'informations clés dans les outils internes. Vous contrôlerez la fiabilité et la cohérence des données pour garantir leur exactitude. Vous détecterez, analyserez et corrigerez les anomalies avec rigueur. Vous organiserez et classerez les documents physiques ou numériques. Vous respecterez les délais de traitement et les procédures internes. Vous veillerez également à la confidentialité des informations traitées. Une expérience de 1 an est demandée. Vous devez avoir au minimum un niveau de bac en secrétariat. Si cette offre vous intéresse, vous contactez Manpower Intérim Le Mans Tertiaire. Numéro de l'offre France Travail, 214 KTNL. Le magasin Smith Toys de La Chapelle-Saint-Aubin est actuellement à la recherche d'un équipier polyvalent, homme ou femme, pour un contrat à durée déterminée de 2 mois, 35 heures hebdomadaires. C'est pour travailler jusqu'au 20 décembre. Le magasin propose 2 rythmes de travail différents selon vos disponibilités. Vous pourrez travailler de 7h à 15h pour approvisionner le magasin ou alors travailler de midi à 20h pour vous occuper de la gestion et de l'expérience clientèle. Les débutants sont acceptés. Si vous êtes intéressé, vous contactez Jérôme Autier du magasin Smith Toys de La Chapelle-Saint-Aubin. Numéro de l'offre France Travail, 214 KDSJ. Randstad In-House, agence hébergée directement sur les sites de production de ses clients, recherche du côté de Allon des assembleurs monteurs hommes ou femmes pour des missions de 6 mois, 37 heures hebdomadaires. C'est pour travailler dans une entreprise de production automobile. Vous approvisionnerez les lignes en effectuant les chargements et déchargements de pièces. Vous procéderez au réglage et paramétrage des machines, y compris le changement des outils selon les besoins de production. Vous effectuerez un contrôle qualité rigoureux pour garantir la conformité des produits et vous assurez la maintenance préventive et le rapport précis des données de production pour garantir la continuité des opérations. Vous travaillerez en 2-8, une expérience de 6 mois est demandée. Si cette offre vous intéresse, vous contactez Ophélie Martineau de l'agence Randstad. Numéro de l'offre France Travail, 214 KZNX. La mairie de Savigny-l'Évêque recherche un agent d'entretien des locaux homme ou femme pour un contrat à durée déterminée de 17h30 hebdomadaire. Vous serez chargé de maintenir la propreté des locaux administratifs, techniques ou spécialisés de la ville de Savigny-l'Évêque. Vous occuperez du dépoussiérage des surfaces, vous trierez et évacuerez les déchets courants, vous aérerez les espaces, approvisionnerez les différents distributeurs de savon et d'essuie-mains, vous assurez la sécurité des utilisateurs des locaux, vous assurez également la gestion de l'approvisionnement en matériel et en produits, vous nettoierez et rangez et maintiendrez en état le matériel à la fin des opérations. Les débutants sont acceptés. Si cette offre vous intéresse, vous contactez Flavie Cerdeau à la mairie de Savigny-l'Évêque. Numéro de l'offre France Travail, 214 KWCC. Et enfin, du côté de Val-de-la-Hune, on recherche un agent d'entreposage 2 pour une mission de 6 mois. Vous serez amené à travailler à différents endroits dans l'usine, à l'incubation, à l'éclosion, au traitement. Vous occuperez également du nettoyage et de la désinfection des locaux et du matériel. Une première expérience dans le secteur agroalimentaire ou en environnement sensible serait un plus, mais ce n'est pas obligatoire. Une formation complète en interne est assurée par le couvoir. Les débutants sont acceptés. Si vous êtes intéressé par cette offre, vous contactez le groupe Partenaire Intérim. Numéro de l'offre France Travail, 214 KFBX.
2: Si l'une de ces offres vous intéresse, contactez France Travail sur son site internet francetravail.fr.

0: titre de circonstance, mes yeux se ferment. Bah, les miens se sont ouverts pour être avec vous. Vous êtes sur Ornithorynque. Bonjour à toutes et à tous.
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0: Eh oui, mes yeux se sont ouverts ce matin, aux alentours de 6h, pour descendre jusqu'à la radio et vous retrouver comme tous les samedis matins. Bonjour à toutes et à tous et soyez les bienvenus. Il est 7h moins le quart, vous êtes sur Ornithorynque et jusqu'à 9h, c'est la matinale, c'est pas trop tôt. Tous les jours de la semaine et le week-end également. Le week-end, eh bien, c'est Corinne qui vous accompagne le dimanche et puis Teddy également. Tous les samedis, en direct. Allez, on va retrouver la musique signée Ornithorynque évidemment pendant cette émission. Et puis vos animateurs vous proposent des rubriques. Tiens, avant 7h, on va retrouver Tonton Yves avec la rubrique Sartoisement Vôtre. Mais pour l'instant, eh bien, il est l'heure de retrouver l'horoscope de Nathalie et Lionel.
3: Bonjour à tous, bienvenue dans cet horoscope de ce 26 septembre. Nous fêtons Com et Damien. Comment vont se comporter les planètes aujourd'hui?
4: Bélier, ne remettez pas à plus tard pour faire précisément le point sur l'état de vos finances.
3: Taureau, si une histoire d'argent vous tracasse, eh bien c'est peut-être aujourd'hui que vous allez trouver la solution.
4: Gémeaux, prévoyez quelques difficultés relationnelles. Vous serez gêné par la présence d'une personne.
3: Cancer, plein feu sur l'amour avec Vénus qui fait une entrée fracassante dans votre signe.
4: Les lions, rassurez-vous, vous êtes bien estimés. Par ailleurs, vos amours ne devraient pas tarder à prendre une bonne tournure.
3: Vierge, la conjoncture astrale tourne en votre faveur. Vous allez pouvoir vous mettre dans une position gagnante et ce, dans tous les domaines.
4: Balance, à vous de faire preuve de patience si une situation semble bloquée.
3: Scorpion, vous n'aimez pas spécialement que l'on décide à votre place. Reprenez donc les commandes.
4: Sagittaire, vous serez sensible à la conjoncture. Vous resterez bien dans votre coin à attendre de meilleurs aspects.
3: Capricorne, vous aurez besoin de réfléchir en paix et de vous organiser afin de mieux gérer votre temps. Vous n'en avez guère en ce moment.
4: Verseau, la prudence est de rigueur, surtout s'il s'agit de prendre des décisions personnelles importantes.
3: Enfin, Poisson, attachez vos ceintures. Quelques turbulences se sont à prévoir ces jours-ci, mais elles peuvent avoir un effet positif. Et oui, bonne journée à tous. À demain. Demain, ce sera la Saint-Vincent de Paul.
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0: du Touring, ça c'est bon. Ah, ça réveille, ça, c'était Star Seller. Et puis également Offenbach qui a repris ce titre l'année dernière, en tout cas courant de cette année 2026. Non, c'était il y a plusieurs années quand même que le titre de Star Seller est sorti. Et alors il est sorti en deux versions en plus, le titre, il est sorti en une version un peu plus soft, un peu plus country, avant de ressortir quelques mois après en version un peu plus rock qui avait cartonné dans les années début des années 2000. Et puis bah là, Offenbach a décidé d'en faire une reprise et ça cartonne plutôt pas mal. Soyez les bienvenus, vous êtes sur Ornithorynq, c'est la matinale, c'est pas trop tôt. Dans quelques instants, on va retrouver Taylor Swift pour regagner les 9h. Mais pour l'instant, c'est l'heure de retrouver Tonton Yves et la rubrique Sartoisement Vôtre de ce samedi 26 septembre.
1: Bonjour, aujourd'hui, nos pas nous mènent en Maine blanc, dans le sud Sarthe, vallée du Loir, au cœur du Maine angevin. Mais je vous avoue de suite, cette balade est presque archéologique. Car il faudra retrouver les limites de la commune dont je vous évoque le nom, Clermont. Car voici donc pour plus ample explication, Clermont n'existe plus que dans les registres administratifs. Elle s'est en effet mariée il y a déjà bien longtemps, 1842, avec Créan, pour former la commune de Clermont-Créan. Le nom Clermont est probablement issu du latin clarus, qui signifie « éclairé par le soleil », et Mons pour Mont. Le nom du village viendrait donc de son établissement sur une colline claire, à la vue dégagée. Alors, sortez votre panoplie d'enquêteurs, votre meilleur plan actuel pour le coupler aux données géophysiques du 19e siècle, chaussez vos meilleurs escarpins, ou plutôt chaussures de randonnée, et partez à la découverte de l'ancienne commune de Clermont, et ainsi essayez de déterminer ses limites et bâtiments emblématiques. Néanmoins, en vallée du Loir, Clermont est bordé par Créan et les communes limitrophes de Clermont-Créan, à savoir Ligron, Saint-Jean-de-la-Motte, Mareuil-sur-Loire, La Flèche et Bousse. Mais il existe déjà un édifice qui marque le début de votre quête. L'église Saint-Lambert de Clermont, des 11e, 12e, 14e et 19e siècles. Une cloche en bronze, un retable et une statue de Saint-Nicolas sont classés aux monuments historiques au titre d'objets. D'autres édifices de Clermont-Créan sont recensés à l'inventaire général du patrimoine culturel. Votre quête détermine s'ils sont sur le territoire de Clermont ou sur celui de Créan. À savoir, le château d'Oiré, des 15e et 18e siècles, l'ancien presbytère, des 15, 16, 17 et 18e siècles, la demeure de Launay, des 19e et 20e siècles, dépendance des 15, 16 et 17e, l'ancien prieuré de Bénédictin, église dite Saint-Denis, des 12, 15 et 17e siècles, au hameau de Château-Sénéchal. Également, valant le détour, au cours d'une balade bucolique, le moulin du Bourg, 17e siècle, sur le ruisseau du Boulet. Fin de cette balade à Clermont, ancienne commune de Clermont-Créan. Mais nous nous retrouvons très vite pour une nouvelle déambulation sartoise. À bientôt, et sartoisement vôtre.

0: Bon réveil à toutes et à tous, vous êtes sur Ornithorin, qu'il est 7h, c'est l'heure du flash info dans C'est pas trop tôt. Les infos sont présentées par Léo Ardourel. Bonjour Léo.
1: Bonjour, bonjour à tous. L'ère Zidane débute par une victoire, mais aussi par un coup dur pour le nouveau sélectionneur des Bleus. L'équipe de France perd son capitaine Kylian Mbappé pour le reste de la Ligue des Nations. L'attaquant a marqué le seul but de la rencontre hier soir face à la Turquie, mais il est sorti blessé. Ça ne va pas bien, il va falloir qu'il rentre, a déclaré Zidane en conférence de presse en confirmant une lésion tendineuse au niveau du genou. 600 000 personnes attendues pour une grande messe en plein air, place de la Concorde. Le pape Léon XIV débute sa deuxième journée de visite à Paris avant de s'envoler pour Lourdes ce soir. Hier, 80 000 jeunes catholiques étaient présents pour une veillée au Stade de France. Le souverain pontife a également déambulé en papa mobile dans les rues de Paris et a célébré les vêpres à Notre-Dame. Loïc Le Priol et Romain Bouvier condamnés à 26 et 19 ans de prison. Le verdict est tombé tard hier soir au procès du meurtre de Federico Martin Aramburu, l'ex-rugbyman tué en mars 2022 à Paris à l'issue d'une dispute alcoolisée avec des militants d'extrême droite. La cour n'a pas retenu la préméditation. Une enquête ouverte après cette macabre découverte au CHU de Toulouse. Le corps d'un nouveau-né, 4 fœtus ont été retrouvés dans un conteneur à déchets médicaux de l'hôpital Rangueil. L'établissement soupçonne un acte isolé d'un professionnel et annonce qu'il a été suspendu. Yannick Jadot, lui, est suspendu temporairement des écologistes. Le sénateur vert se voit reprocher son soutien à Raphaël Glucksmann pour la présidentielle. Les adhérents écologistes doivent se prononcer en décembre sur le maintien ou non de la candidature de Marine Tondelier. Et puis les éditions de l'Observatoire annoncent le lancement d'un label pour garantir aux lecteurs l'absence d'utilisation de l'intelligence artificielle. Une annonce qui intervient après l'affaire Télisson Aurélien, auteur accusé d'avoir utilisé l'IA pour écrire son roman « C'était ça ou mourir ». L'œuvre a d'ailleurs été retirée de la sélection pour le prix Goncourt. Les éditions de l'Observatoire assurent toutefois que leur initiative n'est pas liée et qu'elle avait été décidée il y a plusieurs mois. Voilà pour l'info. Excellente matinée à notre écoute.
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soyez les bienvenus, vous êtes sur Ornithorync, c'est votre matinale, c'est pas trop tôt, vous êtes avec Teddy, dans un instant on va retrouver la rubrique emploi de ce samedi 26 septembre, c'est pas trop tôt, tous les jours de la semaine de 6h45 à 9h avec des rubriques évidemment, puisque tout à l'heure on va également retrouver Nathalie et la rubrique tous en forme, mais pour l'instant, musique avec le dernier Vianney, Doré d'Étain tout de suite.

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1: Et on commence avec l'agence Manpower Intérim Le Mans Tertiaire qui recherche pour une société basée au Mans un opérateur ou une opératrice de saisie pour une très longue mission, 35 heures hebdomadaires. Vous assurez la saisie et la mise à jour d'informations clés dans les outils internes. Vous contrôlerez la fiabilité et la cohérence des données pour garantir leur exactitude. Vous détecterez, analyserez et corrigerez les anomalies avec rigueur. Vous organiserez et classerez les documents physiques ou numériques. Vous respecterez les délais de traitement et les procédures internes. Vous veillerez également à la confidentialité des informations traitées. Une expérience de 1 an est demandée. Vous devez avoir au minimum un niveau de bac en secrétariat. Si cette offre vous intéresse, vous contactez Manpower Intérim Le Mans Tertiaire. Numéro de l'offre France Travail 214 KTNL. Le magasin Smith Toys de La Chapelle-Saint-Aubin est actuellement à la recherche d'un équipier polyvalent, homme ou femme, pour un contrat à durée déterminée de 2 mois, 35 heures hebdomadaires. C'est pour travailler jusqu'au 20 décembre. Le magasin propose 2 rythmes de travail différents selon vos disponibilités. Vous pourrez travailler de 7h à 15h pour approvisionner le magasin ou alors travailler de midi à 20h pour vous occuper de la gestion et de l'expérience clientèle. Les débutants sont acceptés. Si vous êtes intéressé, vous contactez Jérôme Autier du magasin Smith Toys de La Chapelle-Saint-Aubin. Numéro de l'offre France Travail 214 KDSJ. Randstad In-House, agence hébergée directement sur les sites de production de ses clients, recherche du côté de Allon des assembleurs monteurs hommes ou femmes pour des missions de 6 mois, 37 heures hebdomadaires. C'est pour travailler dans une entreprise de production automobile. Vous approvisionnerez les lignes en effectuant les chargements et déchargements de pièces. Vous procéderez au réglage et paramétrage des machines, y compris le changement des outils selon les besoins de production. Vous effectuerez un contrôle qualité rigoureux pour garantir la conformité des produits et vous assurez la maintenance préventive et le rapport précis des données de production pour garantir la continuité des opérations. Vous travaillerez en 2-8, une expérience de 6 mois est demandée. Si cette offre vous intéresse, vous contactez Ophélie Martineau de l'agence Randstad. Numéro de l'offre France Travail 214 KZNX. La mairie de Savigny-l'Évêque recherche un agent d'entretien des locaux homme ou femme pour un contrat à durée déterminée de 17h30 hebdomadaire. Vous serez chargé de maintenir la propreté des locaux administratifs, techniques ou spécialisés de la ville de Savigny-l'Évêque. Vous occuperez du dépoussiérage des surfaces, vous trierez et évacuerez les déchets courants, vous aérerez les espaces, approvisionnerez les différents distributeurs de savon et d'essuie-mains, vous assurez la sécurité des utilisateurs des locaux, vous assurez également la gestion de l'approvisionnement en matériel et en produits, vous nettoierez et rangez et maintiendrez en état le matériel à la fin des opérations. Les débutants sont acceptés. Si cette offre vous intéresse, vous contactez Flavie Cerdeau à la mairie de Savigny-l'Évêque. Numéro de l'offre France Travail 214 KWCC. Et enfin, du côté de Val-de-la-Hune, on recherche un agent d'entreposage 2 pour une mission de 6 mois. Vous serez amené à travailler à différents endroits dans l'usine, à l'incubation, à l'éclosion, au traitement. Vous occuperez également du nettoyage et de la désinfection des locaux et du matériel. Une première expérience dans le secteur agroalimentaire ou en environnement sensible serait un plus, mais ce n'est pas obligatoire. Une formation complète en interne est assurée par le couvoir. Les débutants sont acceptés. Si vous êtes intéressé par cette offre, vous contactez le groupe Partenaire Intérim. Numéro de l'offre France Travail 214 KFBX.
2: Si l'une de ces offres vous intéresse, contactez France Travail sur son site internet francetravail.fr.

0: Ah, oh, c'est bon ça, en ce samedi matin. Two Brothers on the Throne. Ouais, Dreams sur Nito 1. Soyez les bienvenus. Il est 7h20, c'est l'heure de retrouver Nathalie. Et là, on brique tous en forme.
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2: Technique simple pour détendre ses trapèzes. Pour soulager les tensions musculaires situées dans le dos et la nuque, rien de tel que quelques exercices d'assouplissement des trapèzes, ces muscles qui vont de la colonne vertébrale aux épaules. L'automassage au quotidien. Pour apaiser les tensions musculaires, il est conseillé de pratiquer l'automassage. Pour masser le trapèze gauche, on tient le coude gauche avec la main droite. Pour le soutenir, avec la main gauche, on attrape le trapèze et on le masse. Appliquez en même temps de l'huile d'arnica, efficace pour soulager les tensions musculaires. Dans l'idéal, il faut répéter ce massage deux fois par jour en massant pendant

3 à 4 minutes à chaque poids. L'autre technique avec un exercice assez simple. Pour ce faire, on inspire et on monte très haut les épaules. On bloque 3 à 4 secondes en haut, puis on relâche d'un coup en soufflant. Cet exercice à répéter au besoin plusieurs fois d'affilée fait circuler le sang, détend les trapèzes et fait travailler la respiration. Les étirements, en pratique, il faut coller l'oreille droite à l'épaule droite tout doucement, puis on ramène le menton vers la poitrine. Ce mouvement étire et assouplit les trapèzes. Il est recommandé de l'effectuer dans un sens puis dans l'autre. Des rotations d'épaules pour dénouer les nœuds, pour soulager les trapèzes noués, faites des petites rotations d'épaules d'avant en arrière en faisant 3 séries de 10 rotations chaque jour. Au fur et à mesure, les trapèzes se relâchent et les tensions disparaissent. On peut aussi bouger la tête et les épaules en pratiquant de petits mouvements de gauche à droite et de bas en haut. Première cause des tensions des trapèzes, les écrans, car ils favorisent les têtes baissées et bien souvent les contractures musculaires. Enfin, une bonne assise pour une posture détendue. Pour ceux qui passent de longues heures en position assise, il convient d'adopter une posture la plus droite possible et placer son regard quasiment à l'horizontale de l'écran, les yeux face au tiers supérieur de ce dernier. De cette façon, le cou n'entraîne pas le reste du corps vers l'avant, créant un déséquilibre qui fait fatalement forcer les trapèzes.

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0: On la connaît principalement comme comédienne et comme actrice. Alice Taglioni sur Ornithorynque, c'était nous deux. Soyez les bienvenus, vous écoutez votre radio locale Ornithorynque. Il est 7h30.
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2: Bonsoir à tous. C'est un événement qui va durer 4 jours. La visite du pape en France. Vous entendrez Léon XIV en français dans le texte lors de son passage à l'Élysée. Il ne faudra pas compter sur une baisse des taxes pour calmer les prix à la pompe. Emmanuel Macron s'y oppose. Il met en avant le coût pour les finances publiques. On s'y intéressera. Et puis cette fois, ça y est, les grands débuts de Zinedine Zidane en tant que sélectionneur de l'équipe de France. Les Bleus jouent en Turquie ce soir. Une journée au pas de course pour Léon XIV. Depuis son arrivée en France en fin de matinée à l'aéroport d'Orly, accueilli par Emmanuel Macron, le pape a enchaîné les rendez-vous, à commencer par un entretien en tête-à-tête avec le chef de l'État à l'Élysée, avant une prise de parole des deux hommes, où Emmanuel Macron a rappelé que la laïcité et le respect des religions étaient un combat mené par la France sur tous les fronts. Léon XIV a ensuite souligné les riches racines chrétiennes du pays et a salué en français la reconstruction de la cathédrale Notre-Dame. Écoutez.
3: Savoir-faire français est synonyme d'excellence dans de nombreux domaines. Il s'est notamment illustré de manière remarquable dans le vaste chantier de restauration de la cathédrale Notre-Dame de Paris. Je salue avec reconnaissance tous les artisans et corps de métiers qui s'y sont investis. La preuve que ce que l'on croyait détruit à jamais pourra naître grâce à la collaboration de chacun et le témoignage d'une unité réalisée dans l'effort commun.
2: Le pape assiste justement cette fin d'après-midi aux vêpres à Notre-Dame. Un peu plus tôt, il a tenu un discours à l'UNESCO avant de s'offrir un bain de foule dans Paris. Plus de 2 kilomètres en papa mobile sous les acclamations. Ce soir, il tiendra une grande veillée pour les jeunes au Stade de France. Léon XIV terminera sa visite lundi à Metz. Également dans l'actualité, ce coup de pouce pour les ménages dans le contexte de hausse des prix de l'énergie. Engie va verser 75 euros à ses clients bénéficiaires du chèque énergie, soit 720 000 foyers. Les clients éligibles n'ont aucune démarche à faire. Notre intérêt, c'est plutôt de baisser les prix avant de baisser les taxes. Les mots d'Emmanuel Macron hier soir lors de son interview télévisée. Alors que des voix s'élèvent pour baisser ces taxes, notamment venant du Rassemblement National. Mais est-ce la bonne solution? Pas vraiment, selon l'économiste Céline Antonin. Cela ferait un gros trou dans les caisses.
4: Sur chaque litre de carburant consommé, on a à peu près 60 centimes de taxes à la pompe. Et on peut baisser la taxe, sauf que ça coûte très cher. 1 centime à la pompe, 500 millions d'euros en moins pour les caisses de l'État. Et donc ces recettes fiscales, elles servent à financer un certain nombre de prestations, un certain nombre de choses. Donc forcément, si vous baissez d'un côté, vous allez avoir un manque à gagner au niveau des recettes fiscales et qu'il va falloir d'une certaine façon compenser autrement. Disons que aucun choix n'est optimal parce que dans tout, il y a un coût d'opportunité.
2: Le gouvernement a misé sur des aides ciblées avec le chèque de 100 euros pour les grands rouleurs. Un nouveau paquet d'aides de 450 millions d'euros au total. L'une des solutions pour faire baisser les prix des carburants, c'est la réouverture du détroit d'Ormuz au cœur des tensions entre les États-Unis et l'Iran depuis maintenant de longs mois. Peut-être un espoir dans ce dossier puisque l'Iran envisage une réouverture du détroit sous 7 jours, mais sous certaines conditions adressées aux États-Unis, à commencer par la fin des hostilités, y compris au Liban, ainsi que le déblocage d'avoirs gelés iraniens estimés à au moins 12 milliards de dollars. Si ce premier accord est trouvé, alors des pourparlers seront engagés. Le livre de Télisson Aurélien, C'était ça ou mourir, retiré de la sélection du prix Goncourt. Le romancier et poète haïtien est soupçonné d'avoir écrit son roman avec l'aide de l'intelligence artificielle, ce qu'il conteste avec force. Ce retrait de l'ouvrage est dicté par la volonté de préserver l'intégrité du prix Goncourt, explique l'Académie. On passe au foot avec cette nouvelle page qui s'ouvre pour l'équipe de France, celle du sélectionneur Zinedine Zidane. La légende du foot français va vivre ce soir sa grande première sur le banc des Bleus. Un déplacement en Turquie pour la première journée de la Ligue des Nations. Après 5 ans sans entraîner et autant de temps à attendre ce rôle de sélectionneur, Zinedine Zidane s'attend forcément à un grand moment.
5: Je ressens une immense émotion de pouvoir être là à la tête de cette équipe de France en tant que sélectionneur. C'est la suite après 14 ans de Didier. C'est quelque chose de nouveau, donc voilà, je deviens le sélectionneur de cette équipe de France, donc voilà, ça parle, c'est tout à fait logique, mais les protagonistes ce sont les joueurs, donc voilà, je vais rester dans mon rôle et je vais essayer justement de faire mon travail avec mes joueurs, essayer de mettre quelque chose en place, qu'on puisse gagner des matchs, et ça c'est ce qui m'intéresse le plus.
2: Turquie-France, premier match de Ligue des Nations, c'est à suivre à partir de 20h45. Plusieurs nouveaux comme Jérémy Jacquet ou encore Andy Diouf pourraient connaître ce soir leur première sélection. Voilà pour l'essentiel de l'actualité, passez une excellente soirée.
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C'est fini, nous disait Daniel Balavoine en 1982. Peut-être d'ailleurs pour lui un titre prémonitoire, puisque quelques temps après, eh bien, il nous a quittés. Ouais, tiens, un peu comme le chanteur du groupe qu'on va retrouver tout de suite. Le chanteur s'appelle Freddie Mercury. Le groupe s'appelle Queen. Vous l'entendez derrière moi? Le titre s'appelle Radio Gaga. On sait ce qu'on retrouve tout de suite sur l'antenne de votre radio locale Ornithorynque. Soyez les bienvenus. Il est 7h40. Vous êtes avec Teddy dans la matinale. C'est pas trop tôt. D'ici quelques instants, on va retrouver votre rubrique d'information locale. Ça s'appelle Venez nombreux. Vous avez d'ailleurs la possibilité à tout moment, eh bien, de faire paraître vos annonces dans cette rubrique. Pour ça, c'est très simple. Vous appelez à la radio ou alors vous pouvez nous envoyer par mail ou via les réseaux sociaux, Facebook ou Instagram, Radio Ornithorynque. Vous nous envoyez les affiches. C'est totalement gratuit en plus. Soyez les bienvenus sur votre radio locale.

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1: Le dimanche 27 septembre, ouverture de la saison culturelle de l'association Théâtre Épidore à Montfort-le-Génois avec un spectacle de cirque à 17h au Pont Romain. La compagnie Tadour vous propose le spectacle Rila. Pour tout renseignement et réservation, 02 43 35 56 04 par mail à réservation@théâtre-épidore.com ou sur le site internet www.théâtre-épidore.com. Du vendredi 25 septembre au dimanche 27 septembre, 18e édition du Festival de théâtre amateur à Sargé-l'Allemand. Rendez-vous à l'espace culturel Célia, entrée gratuite. Possibilité de restauration en partenariat avec les commerçants de Sargé. Le samedi 3 octobre, à l'Éolienne, la salle d'arnage, la compagnie Anou Lassène présente sa nouvelle comédie musicale, J-5 avant le show. Deux représentations, une à 14h30 et l'autre à 20h30. Direction artistique Marie-Thérèse Brobion, mise en scène par Jeanne Tadillo, avec la participation de Justine David et ses danseuses. Réservation au 06 08 28 70 81.
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0: Ça, c'est un des tubes de cet été. David Guetta, Bébé Rexha, Sad Girl sur Ornithorynque.
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0: Et on repart en musique, évidemment, sur l'antenne de votre radio, avant de retrouver notre ami Tonton Yves, le plus français des Brestois, vous propose alors Brix Artoise Monvaux, juste après Made in Paris, sauf souvenir du titre Paris a le blues. Bienvenue tout le monde, vous êtes sur Ornithorynque, il est 8h10.

0: Bonjour, aujourd'hui, nos pas nous mènent en Maine blanc, dans le sud Sarthe, vallée du Loir, au cœur du Maine angevin. Mais, je vous avoue de suite, cette balade est presque archéologique, car il faudra retrouver les limites de la commune dont je vous évoque le nom, Clermont. Car voici donc, pour plus ample explication, Clermont n'existe plus que dans les registres administratifs. Elle s'est en effet mariée il y a déjà bien longtemps, 1842, avec Créant, pour former la commune de Clermont-Créant. Le nom Clermont est probablement issu du latin clarus, qui signifie « éclairé par le soleil », et Mons pour « mont ». Le nom du village viendrait donc de son établissement sur une colline claire, à la vue dégagée. Alors, sortez votre panoplie d'enquêteurs, votre meilleur plan actuel pour le coupler aux données géophysiques du 19e siècle, chaussez vos meilleurs escarpins, ou plutôt chaussures de randonnée, et partez à la découverte de l'ancienne commune de Clermont, et ainsi essayez de déterminer ses limites et bâtiments emblématiques. Néanmoins, en vallée du Loir, Clermont est bordé par Créant et les communes limitrophes de Clermont-Créant, à savoir les Ligrons, Saint-Jean-de-la-Motte, Mareuil-sur-Loire, La Flèche et Bousse. Mais il existe déjà un édifice qui marque le début de votre quête. L'église Saint-Lambert de Clermont, des 11e, 12e, 14e et 19e siècles. Une cloche en bronze, un retable et une statue de Saint-Nicolas sont classés aux monuments historiques au titre d'objet. D'autres édifices de Clermont-Créant sont recensés à l'inventaire général du patrimoine culturel. Votre quête détermine s'ils sont sur le territoire de Clermont ou sur celui de Créant. À savoir, le château d'Oiré, des 15e et 18e siècles, l'ancien presbytère, des 15, 16, 17 et 18e siècles, la demeure de Launay, des 19e et 20e siècles, dépendance des 15, 16 et 17e, l'ancien prieuré de Bénédictin, église dite Saint-Denis, des 12, 15 et 17e siècles, au hameau de Château-Sénéchal. Également, valant le détour, au cours d'une balade bucolique, le moulin du Bourg, 17e siècle, sur le ruisseau du Boulet. Fin de cette balade à Clermont, ancienne commune de Clermont-Créant. Mais nous nous retrouvons très vite pour une nouvelle déambulation sartoise. À bientôt, et sartoisement vôtre.
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0: Soyez les bienvenus sur l'antenne de votre radio. Vous êtes sur Ornithorynque, il est 8h. La matinale, c'est pas trop tôt, continue en direct jusqu'à 9h sur votre radio locale Ornithorynque. Pour l'instant, c'est l'heure de retrouver le Flash Info comme tous les jours à 8h. Aujourd'hui présenté par Léo Ardourel. Bonjour Léo.
1: Bonjour à tous. Un seul petit but à zéro. Victoire timide pour l'équipe de France hier soir en Ligue des Nations face à la Turquie. Kylian Mbappé a inscrit le seul but de la rencontre, le capitaine qui est ensuite sorti sur blessure. Et c'est du sérieux selon le sélectionneur Zinedine Zidane qui tire malgré tout un bilan plutôt positif pour cette première à la tête des Bleus.
2: Les nouvelles ne sont pas bonnes puisque Kylian va devoir rentrer. Il a une lésion tendineuse faite au genou, donc voilà, enfin, c'est pas, on ne va pas prendre de risques. Puis après, je crois qu'on est satisfait. Pour un premier match, en tous les cas, d'avoir gagné ce soir sur un terrain un peu compliqué, on est vraiment content de cette victoire après 3-4 entraînements. Ça augure de belles choses pour nous, quoi. On va continuer à travailler, là il va falloir se reposer.
1: Prochain match des Bleus lundi soir en Belgique pour la deuxième journée de Ligue des Nations. Dans l'actualité également, Léon XIV, acclamé par 80 000 jeunes hier soir au Stade de France. 300 000 personnes dans les rues de Paris lors de sa déambulation en papa mobile. Ils seront 600 000 cet après-midi pour la grande messe en plein air, place de la Concorde. Le souverain pontife doit ensuite s'envoler pour Lourdes. L'épilogue d'une soirée alcoolisée sur une terrasse parisienne qui avait viré au drame. Loïc Le Priol et Romain Bouvier ont été condamnés à 26 et 19 ans de réclusion pour le meurtre de l'ex-rugbyman Federico Martin Aramburu. La cour n'a pas retenu la préméditation. À l'étranger, Donald Trump refuse la proposition de l'Iran. Téhéran s'était dit prêt à rouvrir le détroit d'Ormuz sous 7 jours en échange de plusieurs conditions. D'après le Wall Street Journal, le président américain envisagerait une reprise des frappes contre l'Iran après les élections législatives de mi-mandat en novembre. Et puis, une bonne nouvelle si vous avez prévu de prendre l'avion dans une semaine. Les pilotes d'EasyJet lèvent leur préavis de grève pour les journées du 1er et 2 octobre. Le syndicat majoritaire annonce qu'un accord sur l'organisation du travail a été trouvé avec la direction. Très bonne matinée à tous.
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What You Doing, chanté Pacifica à l'instant sur l'antenne d'Ornithorynque. Bonjour à toutes et à tous. Dans un instant, eh bien, c'est la rubrique emploi de ce samedi 26 septembre qui arrive. Pour l'instant, c'est culture avec Mélie Mélo.

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1: Et on commence avec l'agence Manpower Intérim Le Mans Tertiaire qui recherche pour une société basée au Mans un opérateur ou une opératrice de saisie pour une très longue mission, 35 heures hebdomadaires. Vous assurez la saisie et la mise à jour d'informations clés dans les outils internes. Vous contrôlerez la fiabilité et la cohérence des données pour garantir leur exactitude. Vous détecterez, analyserez et corrigerez les anomalies avec rigueur. Vous organiserez et classerez les documents physiques ou numériques. Vous respecterez les délais de traitement et les procédures internes. Vous veillerez également à la confidentialité des informations traitées. Une expérience de 1 an est demandée. Vous devez avoir au minimum un niveau de bac en secrétariat. Si cette offre vous intéresse, vous contactez Manpower Intérim Le Mans Tertiaire. Numéro de l'offre France Travail 214 KTNL. Le magasin Smith Toys de La Chapelle-Saint-Aubin est actuellement à la recherche d'un équipier polyvalent, homme ou femme, pour un contrat à durée déterminée de 2 mois, 35 heures hebdomadaires. C'est pour travailler jusqu'au 20 décembre. Le magasin propose 2 rythmes de travail différents selon vos disponibilités. Vous pourrez travailler de 7h à 15h pour approvisionner le magasin ou alors travailler de midi à 20h pour vous occuper de la gestion et de l'expérience clientèle. Les débutants sont acceptés. Si vous êtes intéressé, vous contactez Jérôme Autier du magasin Smith Toys de La Chapelle-Saint-Aubin. Numéro de l'offre France Travail 214 KDSJ. Randstad In-House, agence hébergée directement sur les sites de production de ses clients, recherche du côté de Hallon des assembleurs monteurs hommes ou femmes pour des missions de 6 mois, 37 heures hebdomadaires. C'est pour travailler dans une entreprise de production automobile. Vous approvisionnerez les lignes en effectuant les chargements et déchargements de pièces. Vous procéderez au réglage et paramétrage des machines, y compris le changement des outils selon les besoins de production. Vous effectuerez un contrôle qualité rigoureux pour garantir la conformité des produits et vous assurez la maintenance préventive et le rapport précis des données de production pour garantir la continuité des opérations. Vous travaillerez en 2-8, une expérience de 6 mois est demandée. Si cette offre vous intéresse, vous contactez Ophélie Martineau de l'agence Randstad, numéro de l'offre France Travail 214 KZNX. La mairie de Savigny-l'Évêque recherche un agent d'entretien des locaux homme ou femme pour un contrat à durée déterminée de 17h30 hebdomadaire. Vous serez chargé de maintenir la propreté des locaux administratifs, techniques ou spécialisés de la ville de Savigny-l'Évêque. Vous occuperez du dépoussiérage des surfaces, vous trierez et évacuerez les déchets courants, vous aérerez les espaces, approvisionnerez les différents distributeurs de savon et d'essuie-mains, vous assurez la sécurité des utilisateurs des locaux, vous assurez également la gestion de l'approvisionnement en matériel et en produits, vous nettoierez et rangez et maintiendrez en état le matériel à la fin des opérations. Les débutants sont acceptés. Si cette offre vous intéresse, vous contactez Flavie Cerdeau à la mairie de Savigny-l'Évêque. Numéro de l'offre France Travail 214 KWCC. Et enfin, du côté de Val-de-la-Une, on recherche un agent d'entreposage 2 pour une mission de 6 mois. Vous serez amené à travailler à différents endroits dans l'usine, à l'incubation, à l'éclosion, au traitement. Vous occuperez également du nettoyage et de la désinfection des locaux et du matériel. Une première expérience dans le secteur agroalimentaire ou en environnement sensible serait un plus, mais ce n'est pas obligatoire. Une formation complète en interne est assurée par le couvoir. Les débutants sont acceptés. Si vous êtes intéressé par cette offre, vous contactez le groupe Partenaire Intérim. Numéro de l'offre France Travail 214 KFBX.
2: Si l'une de ces offres vous intéresse, contactez France Travail sur son site internet francetravail.fr.
1: Et puis même à noter que si vous, vous êtes à la recherche d'un travail, vous pouvez également envoyer votre CV à la radio et on parlera de vous gratuitement dans cette émission, la rubrique emploi qui est diffusée 5 fois par jour sur l'antenne d'Ornithorynque du lundi au samedi. Allez, dans un instant, on va retrouver Patoche et Yves pour l'émission Écran Large, la rubrique Écran Large, on parlera ciné.

0: l'actualité du cinéma, c'est sur Écran Large. Salut à tous, c'est l'heure des bandes-annonces des films en sortie nationale ce mercredi 23 septembre. Bienvenue dans Écran Large et Yves m'accompagne. Salut Yves.
1: Salut Patoche, bonjour tout le monde.
0: On a deux films historiques dans cette chronique. On va commencer avec le film français, un film de guerre. Ça s'appelle Justin le Juste de Éric Barbier avec Alban Ivanov. Alors là vous direz, ah c'est une comédie. Non. Alexandra Lamy, c'est toujours pas une comédie. Et Biran Ba. Le petit résumé, on va vous mettre dans le bain tout de suite. Je t'écoute Yves.
1: 1915. La guerre, c'est une terre inconnue où l'on envoie Justin, misérable paysan, à une époque où il doit s'occuper de ses champs. Il doit partir se battre, au nom d'une loi qu'il ignore, contre un ennemi qu'il n'a jamais vu, alors qu'il ne rêve que de rester dans sa ferme. Sa rencontre avec Basile, un tirailleur sénégalais, va lui ouvrir les yeux sur cette guerre qu'il ne comprend pas. C'est avec lui qu'il va se révolter contre les injustices d'un commandement absurde et devenir un héros pas comme les autres.
0: Bon, eh bien, c'est prometteur. Apparemment, c'est inspiré de Justin le Juste ou La Charrette de Jean Pompougnac. On écoute la bande-annonce.
2: Bonjour, je travaille pour le Canard Enchaîné.
3: Justin le Juste.
2: Je veux faire un portrait de vous pour que les gens sachent ce qui s'est passé. Vous me racontez et j'écris.
4: Vous ne le savez peut-être pas, il se passe des choses graves.
5: Quand les hommes se battent, Justin, c'est la guerre.
3: Faut me parler avec des mots que je comprends.
6: Mais qu'est-ce que t'as pas compris?
3: La guerre, je sais pas ce que c'est. 10 jours après, ils nous ont envoyés sur le front.

0: guerre avait commencé depuis un an et je ne savais rien de ce qui se passait entre les Allemands et les Français. J'étais complètement perdu. Tout le monde me traitait comme un imbécile.
1: Allez là-bas ?
2: Oui.
3: Vous étiez chez les Allemands ?
0: Oui. J'attendais toujours de rencontrer l'ennemi.
4: Osez !
5: Justin !
6: Regarde, ennemi.
7: Sale vendu.
8: Il parle ! Il parle comme nous !
0: Et vous êtes noir de partout ?
7: Tu sais rien de rien, toi. Toi et moi, on se bat pour la même armée.
0: J'ai porté Basile pendant longtemps. Il a commencé à m'apprendre les choses qu'il y avait dans les livres, les journaux.
8: Et aujourd'hui, on nous traite comme des moins que rien ! Des misérables !
0: Et plus il me parlait, plus j'avais des idées qui bourdonnaient dans ma tête.
9: Pour partir en première ligne dans une heure, pour mourir en héros ! On ne l'ouvre pas !
0: Tous les hommes qui n'étaient pas montés étaient arrêtés.
8: On veut que la condamnation à mort soit annulée !
9: Mais les Français n'en ont rien à foutre de tes gérégades.
3: Si j'arrive à informer les Français de ce qui se passe sur le front, on fera bouger les politiques. Je vais rétablir la vérité, Justin.
10: Justin le Juste, c'est dans toutes vos salles à partir de ce mercredi 23 septembre. Eh bien, je l'ai dit tout à l'heure, quand on pense à Alban Ivanov, on se dit ça va être une comédie un peu grotesque. Et là, pas du tout. Même si son personnage est très naïf, il connaît pas les lois, il fait son boulot de paysan, voilà, il connaît pas autre chose. Et la guerre, il sait pas ce que c'est. Les Allemands, il sait pas ce que c'est. Un tirailleur sénégalais, il sait pas ce que c'est. La trahison, il comprend pas. Les ordres abrutis des capots sur les tranchées, il comprend pas. Donc, il lui arrive plein de choses. Au début, c'est surprenant, tendre, mais lui, il rencontre la brutalité souvent. Il va même jusqu'à sauver un aviateur allemand, le ramener dans les lignes allemandes. Il est fêté par les Allemands. Et quand on revient, on le traite de traite. Il tombe sur des tirailleurs sénégalais, il ne connaît pas les Noirs. Mmh. Il croit que ce sont eux les ennemis, il leur tire dessus. Finalement, il comprend qu'ils sont du même camp, il va en sauver un. Et puis, il va comprendre aussi la discrimination qui existe pour cette population. Voilà, c'est plein de choses, plein de choses qu'on connaît un petit peu. Mais voilà, dans le regard de ce Justin le Juste, c'est très agréable. Et ce témoignage devant cette journaliste, joué par Alexandra Lamy, qui lui promet de révéler les secrets ou les dessous de la guerre, eh bien, j'ai trouvé ça très intéressant. Et la bande-annonce, on la regarde de bout en bout. Voilà, on a envie d'en savoir plus.
11: C'est la naïveté innocente, enfantine, pure. C'est-à-dire que c'est l'enfant qui regarde le roi nu et qui va dire le roi est nu parce qu'il il va dire la réalité de ce qu'il constate. Donc il découvre toute la vie qui existe autour de lui, qu'il n'a jamais rencontré, parce que il était au milieu de sa ferme, au milieu de nulle part. Il faisait son boulot de paysan parce que c'est la seule chose qu'il savait faire. Et j'ai envie de dire, justement, par rapport au fait qu'on voit Alban Ivanov, on pense à une comédie, c'est un peu le rôle à la Coluche, de dire on le connaît comme comique, comme gros comique, et tout d'un coup, il monte son côté justement dramatique, mais pas en faisant des caisses, des tonnes. Non. Il est humble, il joue vraiment la personne qui est qu'est-ce que c'est que tout ça, qu'est-ce qui se passe autour de moi, je ne comprends pas, et j'ose dire je ne comprends pas.
10: Oui, c'est Candide.
11: Voilà, Candide, je ne suis pas ridicule en disant que je comprends rien à ce qui se passe, parce que le monde est tellement complexe que pour lui, la complexité, il ne l'a jamais connue. Et donc, à ce niveau-là, c'est un très beau film, et ça me donne vraiment envie d'aller le voir, celui-là.
10: J'espère qu'il aura du succès en salle.
11: Également.
10: Le deuxième film, on reste dans le drame historique, mais plutôt en Angleterre, avec Raison et Sentiment. Ça va vous dire quelque chose. C'est évidemment d'après le roman de Jane Austen. C'est réalisé par Georgia Oakley, avec Daisy Edgar-Jones, Esme Creed-Miles et Catriona Balfe. Il y en a plein d'autres, mais il y a trop de monde. Le résumé est très long, donc on va se le partager avec Yves. Il va faire la première partie.
11: Après la mort de son mari, Madame Dashwood et ses trois filles, toujours célibataires, se retrouvent dans une situation précaire. En effet, elles sont privées d'héritage puisque le domaine familial Northland Park revient de droit à John, fils de Monsieur Dashwood, issu d'un précédent mariage. La veuve et ses trois filles, Elinor, Marianne et Margaret, n'ont d'autre choix que de quitter la région et de s'installer dans le modeste Barton Cottage. Un changement particulièrement douloureux pour Elinor, l'aînée, qui, bien malgré elle, s'est éprise du fringant et stoïque Edward Ferrars, beau-frère de John, venu récemment leur rendre visite à Northland.
10: Marianne, elle, tente de consoler sa sœur du mieux qu'elle peut. Mais elle fait à son tour une rencontre des plus inattendues avec le séduisant et célibataire John Willoughby. Et bien que les deux jeunes gens tombent follement amoureux l'un de l'autre, Elinor redoute que Marianne soit trop impulsive et néglige ainsi le très droit colonel Brandon, qui ne cache pas ses sentiments pour sa sœur. Face au tumulte de l'amour, aux épreuves de la vie et aux injonctions de la société, Elinor, prudente et rationnelle, et Marianne, fougueuse et passionnée, s'affrontent souvent, comme seules deux sœurs peuvent le faire. Et pourtant, leurs liens inébranlables leur permettent de braver toutes les tempêtes et surtout d'espérer un avenir heureux. Voilà, c'est un petit peu long, mais on écoute la bande-annonce qui, elle aussi, est très longue. On écoute.
1: Toujours notre maison. Nous trouverons un endroit aussi bien avec l'argent que père nous a laissé.
2: Quel argent ?
4: Mes condoléances. Les dernières volontés de mon père étaient que j'aide ces jeunes filles.
1: Pourquoi faut-il que les gens qui meurent aient toujours des idées saugrenues ?
2: Tu la détestes aussi. Admets-le ! Il est pas très beau aussi ?
4: Pardonnez-moi, Edward Ferrars.
2: Elinor Dashwood, je l'apprécie. J'ai une grande estime pour lui.
1: Tu l'apprécies ? Tu l'estimes ?
2: Elinor, si j'entends encore ces mots, je quitte la chambre.
12: Voici Madame Jennings.
13: Je suis la mère de la femme, du cousin, de la cousine, de votre mère. J'ai appris votre détresse et je me suis dit, il faut que j'aide ces demoiselles. Je vous trouverai à tout un mari en moins de deux.
2: L'homme qui m'aimera devra s'enflammer, m'aimer avec passion, sans aucune retenue ni hésitation.
1: Un beau gentleman a sauvé la vie de Marianne.
14: Pas sa vie, chère madame, à peine une cheville.
1: Qui est notre bienfaiteur?
14: Monsieur Willoughby, madame.
2: Marianne et Willoughby.
14: J'hésite, Miss Dashwood, à vous demander...
2: Oui. C'est illusoire de croire que le bonheur d'une personne dépend entièrement d'une autre. C'est pas toujours possible.
15: Votre sœur semble heureuse.
2: Oui, colonel.
15: Un tel tempérament est bien trop rare.
2: Tu n'as jamais dit à Edward ce que tu ressentais ?
1: Pourquoi ?
2: Pour l'amour !
15: Venez avec moi.
16: Tout de suite !
2: Il vaut mieux qu'un homme soit faussement passionné plutôt que sincèrement ennuyeux. Je suis extrêmement exigeante.
10: Raison et sentiment, c'est dans toutes vos salles à partir de ce mercredi 23 septembre. Bon, ben, un film historique comme on en a déjà vu beaucoup, avec une famille bourgeoise qui devient un peu plus pauvre suite au décès de leur père. Et puis, les mariages plus ou moins arrangés, les rencontres. Voilà, moi, ça m'a pas donné spécialement envie de le voir. Je connaissais pas spécialement ce roman de Jane Austen. Mais... c'est bien fait, l'image elle est un peu surannée aussi, on sent bien l'Angleterre profonde de ces années-là, avec les costumes et tout ça, et les histoires, voilà. Le ton est juste, mais j'ai trouvé ça un petit peu ennuyeux.
11: C'est, on va dire, d'un classicisme revendiqué. C'est beau à voir, c'est bien fait, c'est avec justement les histoires d'amour plus ou moins arrangées qui se confrontent à l'amour réel, et donc qui doit-on choisir dans une situation comme ça ? Il y a une difficulté financière, donc on essaye de normalement être marié avec le meilleur parti, mais quand l'amour se met dessus, c'est pas forcément avec justement le meilleur parti. Donc c'est beau à voir. Je n'ai jamais vu de Jane Austen, j'en ai jamais lu, mais elle est très réputée à ce niveau-là, c'est donc pas la première adaptation. Ça semble une adaptation tout à fait honorable, mais par rapport aux anciennes adaptations, je ne pourrais pas juger, c'est pas pour moi non plus.
10: Voilà, bon, pour les amateurs du genre du film historique, qui ont aimé Downton Abbey, peut-être, là il n'y a pas la reine d'Angleterre, mais voilà, il y a d'autres reines. Bon, faites-vous votre avis, allez au cinéma, c'est le principal. En tout cas, merci Yves.
11: Salut Patoche, au revoir tout le monde.
10: Salut.

0: Rod Stewart sur l'antenne d'Ornithorynque. Bonjour tout le monde, bienvenue. Si vous venez de vous réveiller, ça y est, c'est samedi, tranquille. Oui, bah vous avez fait la grasse mat et vous avez bien raison. La matinale, c'est pas trop tôt, continue en direct évidemment. Dans quelques minutes, on va retrouver la rubrique que vous attendez, parce que c'est vos annonces locales, ce qui va se passer dans le secteur pour les prochains jours. Ça s'appelle Venez Nombreux, ça arrive d'ici quelques instants. On aura également bien le on reparlera de l'album de la semaine. On retrouvera l'horoscope également de Nathalie et Lionel. Pour l'instant, c'est l'heure de retrouver votre dose de rock avec Luc.
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2: Bonjour chères auditrices et chers auditeurs. Bienvenue pour votre dose de rock journalière sur les ondes d'Ornithorynque. Aujourd'hui, on

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1: L'auto des majorettes le dimanche 27 septembre au Breil-sur-Mérise. Rendez-vous à la salle polyvalente dès midi, début des jeux à 14h. Réservation des places jusqu'à 13h. De nombreux bons d'achat à gagner. Réservation conseillée au 06 01 88 18 22.
0: La section des anciens combattants du Breil-sur-Mérise vous donne rendez-vous le samedi 10 octobre à midi à la salle des fêtes du Breil-sur-Mérise pour un moment de convivialité autour d'un coco-vin. Réservation obligatoire auprès de la section des anciens combattants du Breil-sur-Mérise avant le 26 septembre. Le samedi 3 octobre, l'Union des entrepreneurs de Conneray organise à la place de l'église de Conneray de 9h à 18h la foire de Conneray, avec exposition d'artisans et commerçants locaux, foire aux chevaux et diverses animations comme une démonstration des jeunes sapeurs-pompiers et une marche au profit d'Octobre Rose organisée par les seniors sportifs. Restauration sur place et grande tombola. 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
2: Prix d'un appel local gratuit depuis une box.
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3: Et ouais, vous pouvez nous envoyer vos messages directement, alors par téléphone, et puis également faire autrement. Bah, c'est très simple, vous nous envoyez un petit message sur la page Facebook et Instagram de la radio, Radio Ornithorynque, et vous pouvez à tout moment, et bien tout simplement, nous envoyer une affiche. Alors le mieux, c'est d'envoyer en JPEG, comme ça on la met directement sur le site internet de la radio, et on en parle dans cette rubrique Venez Nombreux. Je vous souhaite de passer une agréable journée, vous êtes sur Ornithorynque. Dans un instant, l'horoscope de Nathalie et Lionel débarque dans les ondes. On va également retrouver un extrait de l'album de la semaine. Le titre que vous avez pu découvrir lundi dernier, c'est l'artiste Franck qui arrive. Pour l'instant, on écoute la musique de Julie Pietri avant de se dire au revoir tout à l'heure.

0: Bonjour à tous, bienvenue dans cet horoscope de ce 26 septembre. Nous fêtons Com et Damien. Comment vont se comporter les planètes aujourd'hui?
1: Bélier, ne remettez pas à plus tard pour faire précisément le point sur l'état de vos finances.
0: Taureau, si une histoire d'argent vous tracasse, eh bien c'est peut-être aujourd'hui que vous allez trouver la solution.
1: Gémeaux, prévoyez quelques difficultés relationnelles. Vous serez gêné par la présence d'une personne.
0: Cancer, plein feu sur l'amour avec Vénus qui fait une entrée fracassante dans votre signe.
1: Les lions, rassurez-vous, vous êtes bien estimés. Par ailleurs, vos amours ne devraient pas tarder à prendre une bonne tournure.
0: Vierge, la conjoncture astrale tourne en votre faveur. Vous allez pouvoir vous mettre dans une position gagnante, et ce, dans tous les domaines.
1: Balance, à vous de faire preuve de patience si une situation semble bloquée.
0: Scorpion, vous n'aimez pas spécialement que l'on décide à votre place. Reprenez donc les commandes.
1: Sagittaire, vous serez sensible à la conjoncture. Vous resterez bien dans votre coin à attendre de meilleurs aspects.
0: Capricorne, vous aurez besoin de réfléchir en paix et de vous organiser afin de mieux gérer votre temps. Vous n'en avez guère en ce moment.
1: Verseau, la prudence est de rigueur, surtout s'il s'agit de prendre des décisions personnelles importantes.
0: Enfin, Poisson, attachez vos ceintures. Quelques turbulences sont à prévoir ces jours-ci, mais elles peuvent avoir un effet positif. Et oui, bonne journée à tous. À demain. Demain, ce sera la Saint-Vincent de Paul.
2: Salut à tous et bienvenue sur l'antenne de votre radio locale Ornithorynque. C'est l'heure de se retrouver pour Au cœur de l'album, la découverte musicale de la semaine. Et cette semaine, je vous propose de découvrir en avant-première l'album Être Moi, le nouvel album de Franck. De son vrai nom, Franck Delannay, producteur, créateur de festivals de musique collectif, prof de guitare, il transmet bien plus que des notes. Il transmet sa voix et son émotion. À 55 ans, il dévoile son premier album qui s'appelle Être Moi, un album composé de 12 titres. Et je vous propose de découvrir cet album tout au long de la semaine sur l'antenne de votre radio locale Ornithorynque, l'album Être Moi de Franck. Voici tout de suite un titre extrait de cet album, c'est le titre Mélinite.

0: écouter le chanteur Franck à l'instant sur l'antenne de votre radio locale Ornithorynque. Son premier album qui s'appelle Être Moi sort officiellement ce 25 septembre. C'est donc en avant-première que je vous présente le premier album de l'artiste. Un album que vous pouvez retrouver sur les réseaux sociaux de Franck, sur sa page Facebook, Instagram et TikTok, ainsi que sur sa chaîne YouTube et son site francofficiel.fr. C'était l'album de la semaine dans votre rubrique Au cœur de l'album sur Ornithorynque.
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0: Et bien voilà les amis, la matinale c'est pas trop tôt, c'est terminé pour aujourd'hui. Je vous donne rendez-vous évidemment samedi prochain pour une nouvelle matinale à mes côtés. N'oubliez pas, demain matin à 6h45, vous avez rendez-vous avec Corinne. Et comme tous les jours, en tout cas tous les dimanches, de 6h à 10h, Ornithorynque vous propose une matinée 100% accordéon. Voilà, avant de retrouver les meilleures années 60, 70 et 80 jusqu'à midi. Allez, moi il va être temps que je vous quitte, hein, je vous laisse là. On se retrouve dès lundi sur Ornithorynque pour l'émission Teddy avec vous, puis l'Afterwork également, ces émissions que vous retrouvez en direct sur votre radio locale Ornithorynque. Passez une agréable journée, passez un très beau week-end sur votre radio locale.
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3: Bonjour à tous, de l'Elysée à Notre-Dame en passant par l'UNESCO et en bain de foule en papa mobile dans les rues de Paris. Une première journée de visite au pas de course pour le pape Léon XIV. Elle s'est achevée hier soir par une grande veillée au Stade de France en présence de 80 000 jeunes. Le deuxième jour de visite du pape en France sera marqué aujourd'hui par une grande messe célébrée en plein air, place de la Concorde. 600 000 personnes sont attendues. Léon XIV qui s'envolera ensuite pour Lourdes. Le verdict est tombé au procès du meurtre de Federico Martina Rambourou. Loïc Le Priol et Romain Bouvier ont été condamnés à 26 et 19 ans de réclusion criminelle. La cour n'a pas retenu la préméditation 4 ans et demi après cette dispute alcoolisée qui avait viré au drame sur une terrasse de brasserie parisienne. Une cycliste tuée par un chauffard en Saône-et-Loire. Son mari qui avait assisté à la scène se venge et blesse l'automobiliste avec un cutter. La scène s'est déroulée jeudi dans le village de Salornay-sur-Guye à une demi-heure au nord de Mâcon. Deux enquêtes ont été ouvertes pour homicide routier et violence commise avec l'usage d'une arme. À l'étranger, la Russie ne se prépare pas à des combats avec l'Europe. Vladimir Poutine balaye de nouveau toute intention belliqueuse de la part du Kremlin envers le vieux continent. Le président russe affirme également que Moscou va bien réfléchir avant une éventuelle reprise des pourparlers avec l'Ukraine. À la page des sports du foot, Kylian Mbappé quitte le rassemblement des Bleus. L'attaquant a marqué l'unique but de la rencontre hier soir lors de la victoire 1-0 face à la Turquie, mais il est sorti sur blessure dans la foulée. Le sélectionneur Zinedine Zidane confirme une lésion tendineuse au genou et assure ne vouloir prendre aucun risque. Prochain rendez-vous pour l'équipe de France en Ligue des Nations lundi soir face à la Belgique. Et puis l'équipe de France de volley, elle est qualifiée pour la finale de l'Euro. Les Bleus ont battu la Finlande 3-1 hier en demi. Dernière étape ce soir face à la Pologne, championne d'Europe en titre. Et surtout un remake de la finale des derniers Jeux Olympiques. Voilà pour l'essentiel de l'info. Excellente matinée à tous.

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0: y a des silences qu'on ne trouve pas, même au milieu de tout. Pierre, lui, les a longtemps cherchés. Entre le bruit, les urgences, les habitudes, quelque chose sonnait creux. Alors un jour, il a écouté ce manque et il est parti. Budapest n'était pas une fuite, mais une évidence. Une ville où le temps semble ralentir, où chaque rue murmure un peu plus doucement. Pierre a appris à vivre autrement, à respirer vraiment, à savourer ce calme qu'il avait toujours poursuivi sans jamais l'atteindre.
1: Je connais très peu de personnes qui ont visité Budapest qui n'ont pas aimé, en fait. Donc, je pense qu'on voit un petit peu tous la même chose. Souvent, ce qui revient de Budapest, ça va être le calme, la beauté de la ville, la sécurité. Je m'appelle Pierre-Louis, je suis le fondateur de Helios Agency, qui est une agence en Hongrie qui aide les Français qui souhaitent partir de France pour habiter en Hongrie. Moi, ça va faire bientôt 3 ans que j'habite ici. Quand je suis venu m'installer pour retrouver du calme, pour payer moins d'impôts et pour retrouver une sécurité, pour me projeter. J'avais envie d'avoir une ville où j'avais la proximité avec un énorme réseau de digital nomades, des services un petit peu partout, et puis une capitale qui ressemble un petit peu à ce que j'ai connu en France. Et de base, je comptais partir en Pologne, à Varsovie, et j'ai visité un petit peu tous les pays d'Europe centrale, Europe de l'Est. Et au dernier de mon trip, c'était la Hongrie, et je suis tombé amoureux de Budapest. Du coup, je suis resté 2 semaines la première fois, et au bout de ces 2 semaines, je me suis dit, non mais en fait, il y a un truc à aller visiter, je vais y retourner, et je vais y vivre 3 mois pour tester. Et puis j'ai adoré et du coup je me suis installé. Je suis parti de France pour un tas de raisons, mais je voulais pas partir dans un pays qui était où je me sentais complètement dépaysé. Et l'Europe de l'Est, en fait, je m'attendais à retrouver une culture qui est quand même assez proche de la mienne. C'était plutôt le cas, en fait, hein, j'ai retrouvé ce que je me faisais comme image de la France d'il y a quelques années. Alors en arrivant à Budapest, j'avais très très peu d'a priori, étant donné que c'est un pays que je connaissais pas du tout. En fait, je l'avais mis à la fin du trip parce que je connaissais à peine l'existence. Alors, je suis très mauvais en géographie, mais du coup, je connaissais vraiment pas. Je connaissais que de nom, quoi. Je savais même pas où ça se situait sur une carte. J'avais pas vraiment de préjugés. J'allais voir justement pour me faire ma propre idée. Ce qui en revenait souvent quand je disais que j'allais ici, c'est que c'était un pays de l'URSS qui était très pauvre, que les gens étaient très froids, voire méchants, qu'il faisait très froid l'hiver, très chaud l'été. Mais du coup, moi, j'ai rien ressenti de tout ça. Au contraire, j'ai été très bien accueilli, que ce soit en campagne ou à Budapest, parce que quand je suis arrivé les premières fois, j'étais pas dans la capitale. J'étais dans une ville qui s'appelait Jambik, donc qui est une petite campagne à 40 minutes de Budapest. Et j'ai aussi fait Zebegény, qui est à peu près 30 minutes de Budapest. Alors, la prononciation est catastrophique, hein, sur ces villes-là, mais c'est des petites campagnes. Et j'ai été super bien accueilli. Voilà, la seule difficulté, pourquoi je suis parti à Budapest aussi, c'est pour la proximité avec tout. Le lifestyle qui est à Budapest qui est quand même très confortable, et aussi la langue, vu que dans les campagnes, ça parle très peu anglais. En Budapest, j'ai vraiment eu aucun choc culturel. Par contre, c'est vrai que dans les campagnes, un petit peu plus, mais en soi, pas vraiment. Pour prendre un exemple, il y a l'exemple de la palinka, qui est leur gnôle, en fait, typique. Bah, c'est un petit peu comme le café goutte de mes grands-parents, quoi. C'est juste un autre alcool, un peu parlé différemment, mais ça y ressemble. Donc, comme je l'ai dit un peu plus tôt, j'ai pas été dépaysé. Ça ressemble beaucoup à la France, à l'image de la France que je me faisais d'il y a quelques années. Donc en fait, rien du tout. Même pas la langue. Il y a beaucoup de personnes qui vont trouver que c'est un petit peu compliqué, mais comme tout le monde parle anglais dans la capitale, ou quasiment tout le monde. C'est pas vraiment un problème, et dans la vie de tous les jours, on trouve des alternatives tout le temps. J'ai beaucoup d'amis hongrois qui parlent aussi français. En vrai, on se sent pas du tout dépaysé à Budapest quand on vient de France. Les Français ont beaucoup de préjugés sur les pays de l'Est, le pays d'Europe centrale, comme quoi c'est les pays d'Europe de l'Ouest en moins cher, avec des gens froids et un peu méchants. Eh ben, c'est moins cher effectivement, même si le coût de la vie augmente dans beaucoup des villes d'Europe de l'Est. Si on nommait la Bulgarie, qui est encore un petit peu, enfin qui est encore très accessible, la Hongrie en soi, on est quasiment à des prix français, on est à peu près à 30% moins cher que la France. La vraie différence, elle se situe surtout sur le logement. Par contre, moi les gens froids, je les ai pas du tout sentis. Alors c'est vrai que dans les magasins, ils sont pas avenants, etc. En disant bonjour, je peux vous aider, etc. Mais moi ça m'arrange. Parce que c'est quelque chose qui m'agaçait en France. Et il y avait aussi la bienséance en France où il fallait demander comment ça va, etc. Prendre des nouvelles, même des personnes où on s'en moquait un petit peu. Et c'est quelque chose qui me convenait pas. Quelquefois, j'avais envie d'aller droit au but et puis juste d'avancer sur ce que je faisais sans forcément avoir à m'étaler sur ma vie ou à faire semblant de m'intéresser à la personne. Ce que j'ai pas ici, du coup. Ce que j'ai pas ici, ici, on dit pas bonjour, comment ça va. En fait, on dit juste bonjour. pour un exemple. Donc en fait, pour un Européen de l'Ouest, ça peut paraître, pour un Latin, ça peut paraître hyper froid. Mais en fait, quand on apprend à connaître les gens et en fait, qu'on rentre un petit peu plus dans le détail de la relation, là, d'un coup, ils sont les bras totalement ouverts et ils sont très chaleureux. Donc je dirais que c'est plutôt une première façade, mais je ne les ai pas trouvés plus froids que les Français ou que n'importe quelle communauté, quoi, finalement. C'est juste qu'ils sont peut-être un peu plus neutres sur les expressions du visage, ce qui me convient aussi, vu qu'on me disait que j'étais un peu froid en France. Donc je pense que je me suis retrouvé dans un pays où ça me ressemblait plus. Quand je suis arrivé en Hongrie, les paysages ils sont assez différents d'un côté. En avion, on voit beaucoup de campagne et du gris qui se retrouve à Budapest. C'est un peu le territoire, il se retrouve un peu comme ça. C'est du vert et Budapest, en gros. Il y a quelques autres villes, mais c'est vraiment ça en général. De l'aéroport jusqu'à Budapest, c'est des zones commerciales. Hein, il n'y a rien d'extraordinaire. Zones commerciales, des grands axes routiers. Quand on arrive à Budapest, par contre, c'est le choc. Il y a des villes qui ont vraiment une énergie, ils renvoient une certaine image, elles ont une certaine force, et c'est vraiment ce que j'ai ressenti quand je suis arrivé. J'étais en fait, bon, déjà vu que je m'attendais à rien, je m'attendais pas à voir une ville aussi belle dans les infrastructures, dans la structure de la ville. C'était vraiment magnifique. Alors moi je suis arrivé de journée, tout était éclairé, enfin tout était sous le soleil, etc. C'était très très beau, et j'ai vraiment ressenti une sorte d'énergie dans la ville qui était très très forte. Impressionné par le Parlement, évidemment, vu qu'on passe sur le Londinium, on voit le Parlement, mais pas seulement, on voit toutes les églises, on voit le Buddha Castle, on voit tout ça qui surplombe un petit peu la ville, et c'est assez majestueux, magnifique. Et voilà, en comparaison avec les campagnes, ça a évidemment rien à voir. Là, on est vraiment sur une capitale, donc ça envoie du lourd, entre guillemets. Après, on a les campagnes où en fait, on reste dans une campagne qui ressemble à la campagne française. Hein. Il n'y a pas vraiment de différence. Il y a des petites églises un petit peu. Il y a les parcs. C'est très vert. Mais voilà, ça me change pas trop de la campagne française dans laquelle j'ai grandi. Beaucoup de bâtiments qui sont un petit peu détruits dans les campagnes. Je pense aux certaines églises, certains grosses infrastructures où on ne sait pas trop exactement ce que c'est. Mais ça donne son charme à la ville. Et puis après, les infrastructures qui sont debout ont beaucoup de charme. En fait, on retrouve un côté pas pittoresque, mais un petit peu ce qu'on se fait de l'image d'une campagne en France, quoi. En fait, les villes sont entourées de champs, sont entourées de verre, etc. Donc, on se retrouve avec des petites villes, parce qu'il faut savoir qu'à Budapest, en Hongrie, il y a Budapest. Et après, c'est que des petites villes. La deuxième plus grande ville du pays, c'est 120 000 habitants, quelque chose comme ça. Donc après, c'est vraiment que des petites villes. Mais sinon, sur les infrastructures, c'est vraiment magnifique à chaque fois. Simple. J'habite juste à côté, j'ai vu sur la basilique, donc c'est vraiment un bâtiment que j'adore. J'aime la place qu'il y a devant, j'aime les rues qu'il y a autour, qui sont éclairées la nuit, qui sont larges, piétonnes. C'est un endroit qui est assez calme, même s'il est très touristique, surtout le week-end, parce qu'on a la Budapest de la semaine et la Budapest du week-end, hein. Donc Budapest de la semaine qui est très très très calme, et le week-end où il y a beaucoup plus de touristes. Et non, voilà, c'est une place que j'aime beaucoup. C'est la première place où je suis arrivé pour faire une vidéo quand je suis arrivé à Budapest, donc c'est un peu la première image que j'ai vraiment de Budapest. C'est un peu resté, quoi. Et je donne maintenant des personnes qui me rejoignent, mes clients, les rencontres professionnelles que je fais, je donne souvent rendez-vous à la basilique. Donc c'est devenu un peu mon point de rendez-vous, mon QG. Donc j'ai pris l'habitude, c'est vraiment mon lieu préféré. Après, j'ai tellement de lieux que j'aime à Budapest. Bah, ça dépend beaucoup du profil. Une personne qui va aimer l'histoire, ça va être tout ce qui va être les bâtiments type la basilique, le Buddha Castle, le Parlement, l'intérieur du Parlement. En fait, ça va être tous les gros buildings qui vont être très très connus, entre guillemets. Les églises qu'on va retrouver un petit peu partout dans la ville, mais aussi la synagogue, la grande synagogue du quartier juif qui est très belle. Après, si c'est des gens qui veulent plutôt vivre sur le territoire, bah, ça va être les petits bars, les petits pubs, les rencontres en soirée, les salles de sport aussi, où on peut être au contact des Hongrois directement. Alors Budapest, c'est très réputé pour les thermes. Je suis pas sûr qu'il y en ait un dans Budapest que j'ai pas testé. En fait, je les ai tous testés, je pense, dans Budapest. Et j'ai même testé ceux dans beaucoup de villes annexes, parce qu'il n'y en a pas que dans Budapest, dans sur tout le territoire. Qu'est-ce qu'ils ont de particulier par rapport à d'autres ? Je saurais pas vraiment dire. Il y en a qui sont très connus, comme les Échénies, qui sont les thermes jaunes, Gellert, qui sont les thermes, on va dire, romains, qui sont fermés en ce moment, mais qui sont, pour moi, mes préférés en termes de beauté. y a tellement de termes différents, on va retrouver des termes turcs. Puis en fait, il y a à la fois des choses qui vont être très similaires à tous les termes qu'on peut trouver n'importe où, et les termes qu'on va retrouver à Budapest, surtout l'empreinte, je sais pas si c'est grec ou romain, mais de cette époque-là, avec les termes Gellert. Après, la vraie particularité, c'est que c'est des sources, quoi. C'est des sources chaudes, c'est pas de l'eau qui est chauffée à part quelques-uns. Mais du coup, on se retrouve sur quelque chose, des termes naturels, quoi. Les marchés de Noël à Budapest, ils sont assez réputés. Là, il y a effectivement la plus grande patinoire, je ne sais plus si c'est d'Europe ou d'Europe centrale, mais elle est gigantesque, à côté du château de Vajda Unyad. L'ambiance générale des marchés est très très calme, très festive, etc. Mais en fait, c'est quelque chose qui va revenir souvent quand tu vas me demander mon avis sur Budapest, c'est que tout est calme. C'est-à-dire que ça ne crie pas dans les rues, il n'y a pas de... Bon, le seul truc qui n'est pas calme, c'est les sirènes. Mais en fait, on ne les entend pas au marché de Noël, vu qu'elles sont sur la place de la Basilique, donc ma place préférée. Qui s'étend jusqu'à la Fashion Street, etc. Donc le marché de Noël, il y a beaucoup de choses de typiques, il y a beaucoup de choses de touristiques. C'est un peu cher pour moi, ce qui vend, mais l'ambiance y est vraiment extraordinaire pour quelqu'un qui y va en décembre. Il faut le faire, surtout de nuit, où il y a beaucoup de décorations partout. Là, il lésine pas sur ce qui va être éclairage. Et c'est quelque chose à faire. Pour moi, c'est un des plus beaux. Je dirais pas que c'est le plus beau, parce que même en France, il y en a des très beaux, hein, celui de Strasbourg ou autre que j'aime beaucoup. Mais il a, encore une fois, il y a une énergie, et c'est surtout le calme, en fait, qu'on y trouve, quoi. On n'aura pas l'impression qu'il est full, alors qu'il y a full. Récemment, il y a eu le 23 octobre, qui est la fête de la, j'ai plus le nom en français. En gros, c'est une fête de libération hongroise, etc. Donc là, c'est un genre de fête nationale. Qui est très politisé en ce moment, vu qu'il y a des élections l'année prochaine, mais sinon c'est une fête qui font tous les ans. Après, il va y avoir tout ce qui va être les fêtes religieuses qui sont assez fêtées, genre le carême, tout ce qui va être autour de Pâques, etc. Là on retrouve des messes au niveau de la basilique, encore une fois, et c'est pas rare qu'il y ait aussi des messes devant la basilique. C'est des plats qui sont assez lourds, je dirais, à base de beaucoup de féculents, et leur viande typique, c'est le porc. Je sais plus comment ça s'appelle, des dumplings, je crois qu'ils appellent ça, j'ai plus le nom exactement, c'est des sortes de pâtes aux œufs. Voilà, c'est très très connu ici, plat à base de porc, de bœuf. Ça c'est des plats typiques, mais au final, encore une fois, on a quand même les traces de la mondialisation et de la trace de l'européanisation, et du coup on mange comme partout, quoi. Il y a des pizzerias, il y a des restaurants français, il y a des restaurants thaï, des restaurants asiatiques, des kebabs, il y a n'importe quoi, il y a tout, hein. Donc en fait, ça dépend du budget, ça dépend de ce qu'on aime, mais on peut tout trouver à Budapest et dans toutes les grandes villes de Hongrie. Il y a eu une grosse inflation, il y a eu par exemple 240% de hausse sur l'immobilier en 4 ans, là. Donc du coup sur les loyers, donc ça fait très mal pour les Hongrois, parce que le salaire n'a pas augmenté de 240%. Le SMIC, l'équivalent du SMIC, il est un peu moins de 500 euros pour les Hongrois, et le salaire moyen à Budapest est d'à peu près 1000 euros. Donc oui, effectivement, les locaux, leur grosse problématique aujourd'hui, c'est l'inflation. C'est vraiment ce qui les fait souffrir, parce qu'aujourd'hui, un salaire suffit très peu. Et dans les campagnes, c'est tout autant prononcé, en fait. C'est ça sur tout le territoire. La mondialisation, c'est effectivement une des raisons de cette inflation. Après, il y a aussi toutes les sanctions que l'Europe applique sur la Hongrie, principalement parce qu'ils refusent l'immigration massive. Ils ont un contrôle des frontières, et du coup, ils se prennent beaucoup d'amendes pour ça. Il y a aussi beaucoup de corruption de la part de tous les partis politiques, donc dont les Hongrois se plaignent pas mal. Et la redistribution après, du coup, qui est pas top, qui en pâtit. Maintenant, le coût de la vie augmente, et le niveau de vie augmente dans Budapest, parce que aussi les services s'améliorent, que la qualité de vie en Hongrie ne fait que s'améliorer, etc. Donc c'est à la fois un signe positif et à la fois un signe négatif. Pour une personne qui est expatriée, c'est très très positif. Effectivement, pour un local, c'est très compliqué. Le coût de la vie, l'optimisation fiscale, c'est pas la Hongrie où il faut partir. La Hongrie, on n'y part pas pour des raisons fiscales et monétaires. On y part pour des valeurs, une qualité de vie, pour retrouver quelque chose qui est quand même assez proche de la France, tout en sortant de la France, rester proche de ses proches, de sa famille, parce qu'on est à 2 heures d'avion de Paris. Donc ça permet de sortir de quelque chose qui ne nous convient plus, en étant à moins de 100 euros et 2 heures d'avion de Paris de Budapest. Donc on y part pour toutes ces raisons-là. L'inflation, c'est pas quelque chose auquel on pense vraiment quand on s'installe ici. L'immigration n'est pas du tout vue de la même façon qu'en France. Donc ça, c'est une grosse différence. Là où les sujets, par exemple, sont un petit peu tabous en France, sur lesquels on peut pas vraiment parler, sont normaux et on peut en parler normalement en Hongrie. Je pense à tous les sujets d'actualité. Hein, ça va être l'immigration, ça va être le féminisme, ça va être l'inflation, ça va être les guerres, etc. Tout ça, on peut en parler très facilement en Hongrie. Et du coup, ça disons qu'il y a une forme de légèreté qui se met dans les discussions parce qu'on fait plus vraiment attention à ce qu'on dit. Juste on le dit et puis il n'y a pas de problématique sur ça. Donc c'est vraiment la plus grosse difficulté que j'ai eue au début, c'était à pouvoir jauger un petit peu pour connaître un petit peu les opinions, pour pas froisser les personnes. Et au final, je me suis rendu compte que il n'y a pas du tout à le faire, que c'était très simple. Ça et la sécurité, encore une fois. Hein. La sécurité, ça change vraiment tout. On peut se balader, il n'y a jamais une seule crainte. J'ai entendu récemment que les femmes en France n'osaient plus sortir le soir avec leurs écouteurs pour pouvoir marcher tranquillement dans la rue. Ici, c'est pas le cas. Ici, il n'y a même pas de questions à se poser, il ne se passe rien. Depuis que je suis là, j'ai jamais vu une seule embrouille, j'ai jamais vu une seule altercation, jamais rien. Des choses qui me manquent de la France, j'ai cru qu'il y en avait. Je suis rentré en France il n'y a pas très longtemps pour 3 jours. Pour être honnête, j'avais juste envie de partir tous les jours et je suis très content d'être rentré ici. Souvent, les personnes me demandent si la sécurité sociale ne me manque pas. Non, je paye moins, je suis mieux remboursé, je suis pris en charge plus vite. Beaucoup de personnes vont me parler de la nourriture, mais non, ici, je trouve ils ont des spécialités. Et sinon, on a toute la nourriture qu'on a en France. Hein, et à côté de chez moi, moi qui aime le fromage, à côté de chez moi, il y a un fromager français-hongrois qui a de l'AOP. Moins cher qu'en France aussi, donc ça me convient parfaitement, qui vient en plus de la France. Ce qui me manquait, c'était la poste. Au début que j'habitais à Budapest, c'était pas super efficace en Hongrie, mais c'est parce que j'avais pas encore de numéro hongrois, donc difficulté de me joindre, donc c'était un peu embêtant, mais depuis que j'ai un numéro hongrois, la poste fonctionne très bien aussi. Actuellement, j'ai rien qui me manque de France. Après, j'ai pas d'attache familiale en France, donc c'est peut-être aussi pour ça qu'il y a rien qui me manque. Les premières étapes pour s'expatrier en Hongrie, est-ce que c'est compliqué? Ça va dépendre du profil, ça va dépendre de si on veut s'expatrier fiscalement ou seulement physiquement déjà, pour faire la différence entre les deux. Parce que si on y va seulement pour habiter, mais qu'on veut garder, parce qu'il y a beaucoup d'expatriés qui habitent en Hongrie, mais qui payent encore leurs impôts en France, ce qui a été mon cas d'ailleurs pendant longtemps. Et si on y va pour de l'optimisation fiscale ou alors pour faire partie à part entière du pays, etc. Je vais prendre l'exemple de la personne qui veut vraiment partir de France, qui veut s'expatrier, qui veut s'installer, qui veut vivre long terme en Hongrie. La première étape, c'est de trouver un logement. Toutes les démarches vont découler du logement. Parce que si on n'a pas un bail à notre nom, on ne peut pas demander la carte d'adresse, la carte de résidence, la carte. Il y a beaucoup de démarches qu'on ne peut pas faire sans adresse. Donc la première étape, c'est le logement. Ensuite, c'est de demander sa carte d'adresse, sa carte de résidence, sa carte pour la sécurité sociale, sa carte de taxes. Et une fois qu'on a tout ça, il n'y a pas vraiment grand chose de compliqué. Hein. Soit on trouve un emploi, soit on a déjà un emploi. La plupart des expatriés ont déjà un emploi parce que le salariat en Hongrie est quand même un petit peu compliqué au vu de l'inflation et des salaires minimums. Donc pour quelqu'un qui veut venir habiter en Hongrie, il n'y a pas grand chose de compliqué. La plus grosse difficulté, c'est si on veut ouvrir une société, parce que les informations sont très maigres sur Internet. ChatGPT dit beaucoup de bêtises. Et du coup, il faut trouver les bons intermédiaires pour se faire accompagner. Enfin, ça va super vite, en fait, une fois qu'on connaît. La plus grosse difficulté, c'est de prendre la décision, parce que souvent, ça fait beaucoup plus peur que ça l'est réellement. Quoi. Les personnes qui me rejoignent pour même quelques jours à Budapest ne veulent pas rentrer en France au bout de 4 jours. Donc, c'est souvent... En fait, il y a cette chose, je ne sais pas si c'est la force de la ville ou juste le ras-le-bol général que beaucoup de personnes ont pour la France, mais en fait, quand ils arrivent ici, ils se sentent vraiment bien. La plupart des personnes tombent amoureuses ou ils tombent sous le charme de Budapest quand ils viennent y vivre pendant un petit moment. Donc mon conseil, c'est d'essayer, mais pas comme un touriste, d'essayer comme un local, donc rester 2-3 semaines dans différents districts, différents arrondissements, et puis voir ce qui se passe. Et je sais ce qui va se passer après, quoi. La personne va vouloir rester, va vouloir revenir.

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2: Bonjour à tous, de l'Élysée à Notre-Dame en passant par l'UNESCO et en bande foule en papa mobile dans les rues de Paris. Une première journée de visite au pas de course pour le pape Léon XIV. Elle s'est achevée hier soir par une grande veillée au Stade de France en présence de 80 000 jeunes. Le deuxième jour de visite du pape en France sera marqué aujourd'hui par une grande messe célébrée en plein air, place de la Concorde. 600 000 personnes sont attendues. Léon XIV qui s'envolera ensuite pour Lourdes. Le verdict est tombé au procès du meurtre de Federico Martina Rambourou. Loïc Le Priol et Romain Bouvier ont été condamnés à 26 et 19 ans de réclusion criminelle. La cour n'a pas retenu la préméditation 4 ans et demi après cette dispute alcoolisée qui avait viré au drame sur une terrasse de brasserie parisienne. Une cycliste tuée par un chauffard en Saône-et-Loire. Son mari qui avait assisté à la scène se venge et blesse l'automobiliste avec un cutter. La scène s'est déroulée jeudi dans le village de Salornay-sur-Guye à une demi-heure au nord de Mâcon. Deux enquêtes ont été ouvertes pour homicide routier et violence commise avec l'usage d'une arme. À l'étranger, la Russie ne se prépare pas à des combats avec l'Europe. Vladimir Poutine balaye de nouveau toute intention belliqueuse de la part du Kremlin envers le vieux continent. Le président russe affirme également que Moscou va bien réfléchir avant une éventuelle reprise des pourparlers avec l'Ukraine. À la page des sports du foot, Kylian Mbappé quitte le rassemblement des Bleus. L'attaquant a marqué l'unique but de la rencontre hier soir lors de la victoire 1-0 face à la Turquie, mais il est sorti sur blessure dans la foulée. Le sélectionneur Zinedine Zidane confirme une lésion tendineuse au genou et assure ne vouloir prendre aucun risque. Prochain rendez-vous pour l'équipe de France en Ligue des Nations, lundi soir face à la Belgique. Et puis l'équipe de France de volley, elle est qualifiée pour la finale de l'Euro. Les Bleus ont battu la Finlande 3-1 hier en demi. Dernière étape ce soir face à la Pologne, championne d'Europe en titre. Et surtout un remake de la finale des derniers Jeux Olympiques. Voilà pour l'essentiel de l'info. Excellente matinée à tous.

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1: Et gone, gone, nous dit le colonel. Salut à tous et bienvenue dans le super son des 60s, le meilleur de la plus belle des décennies. Vachement en vinyle et presque en direct avec au programme ce jour, Tony Bruno. Bah là, on va partir du côté des États-Unis et d'une pop assez légère. Les Charlots, bah ça, ce sera la partie underground française. The Game, là, on sera du côté du rock psyché britannique. The Athenians, les Athéniens, bah, et pourquoi pas, là, on sera de retour aux États-Unis et puis on finira bien entendu complètement en live et on va ouvrir avec nos filles dans le garage et là j'ai nommé The Angels, un groupe américain, groupe vocal de trois filles formées autour des frangines Albert, Phyllis et Barbara et puis leur copine Linda Jensen. Le groupe, alors là c'est assez amusant, et en renseignant cette émission je me suis aperçu que le groupe chantait encore dans les années 2000, mais oui, et il a même un site internet. Trois albums au début des années 60 pour ses filles et une cinquantaine de singles. Elle venait du New Jersey et là on va les retrouver dans un classique garage, Louis Louis. On se souvient du compositeur et auteur Richard Berry qui avait vendu les droits de ce morceau qu'il avait écrit à son producteur pour pouvoir se payer son mariage et qui a pu ensuite par la suite constater qu'il y a eu plus de 1000 reprises de son morceau, dont celui-ci.

Excellente, excellente reprise. On va continuer à parler des filles avec ce morceau Extra Girl, mais par quatre garçons en 1966. Il s'appelait The Blue Beats. Le single est sorti aux États-Unis et assez bizarrement à Costa Rica. Chanté même en espagnol, Una Muchacha Extra. Bah, pourquoi pas? Je suis pas sûr que ça ait beaucoup de succès. On est là dans un rock traditionnel plutôt bien joué pour ce groupe qu'aura eu une carrière express en 66-67. Il venait du Connecticut, il y avait Jack et Lance, et puis Louis, et Peter, les deux derniers continueront un petit peu dans la musique. Ils sonnent pas mal, ils sonnent un petit peu anglais, et ils auront un succès d'estime, Born in Chicago, écrit et composé par Nick Gravenites, qui est un garçon qui avait travaillé avec Janis Joplin.

Allez, on va traverser l'Atlantique. Nous voilà en Angleterre avec un morceau qui ouvre un petit peu bizarrement. Ça s'appelle Charlie Cass, un petit peu de pop, easy listening, de 1969. 30 singles et un petit succès en Angleterre pour son leader Wayne Fontana, qui était juste avant le patron des Mindbenders. Avec son groupe, il avait enregistré 3 albums sur la même année 1965. Belle productivité. Il poursuivra ensuite une aventure en solo et jusque lui aussi dans les années 2000 sur le circuit un petit peu nostalgique, concerts nostalgiques qui se font en Angleterre. Son vrai nom c'est Glyn Ellis et il a choisi ce pseudo de Fontana en référence au batteur d'Elvis Presley, et bizarrement il va signer sur le label Fontana. On notera que sur ce morceau le guitariste c'est Eric Stewart qui rejoindra par la suite l'aventure Tennessee.

0: va traverser et retraverser l'Atlantique et nous voilà de retour aux États-Unis à New York City pour un morceau un petit peu dans le même style, enregistré la même année 69, Tell Your Truth par Tony Bruno, morceau qui apparaît dans la bande originale du film Hell's Angels 69, sorti en France sous le titre Les démons de la violence, avec des vrais morceaux de Hell's Angels à l'intérieur, mais oui, ceux d'Oakland qui apparaissent dans le film. Très franchement, je ne l'ai pas vu, mais ça sent quand même son nanar. Tony Bruno, lui, est quand même un peu plus sérieux que ça, chanteur, et sa femme Brenda, autrice et compositrice, à eux deux, eh bien, ils vont former un petit duo qui va créer un label. Ben voilà, ils vont devenir producteurs, Nomar Records, label new-yorkais.
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j'ai un petit peu de mal à imaginer des Hells Angels en train de fredonner ce type de morceau. On va aller faire un tour du côté de la France, tiens, avec les Charlots qui juste avant s'appelaient Les Problèmes, et on sent quand même dans le morceau que l'on va écouter là qu'il en reste des traces. Ce sont d'excellents musiciens. Les arrangements de cuivre donnent un petit côté assez terrifiant à ce morceau, dont le texte est tragi-comique. Le titre complet du morceau, c'est Albert, ou la triste et lamentable histoire d'un contractuel dont la vie exemplaire est toujours le modèle de cette édifiante corporation. Gérard Rinaldi et Louis Rego comme auteur et compositeur, extrait d'un EP sorti en 67 où on trouve une excellente reprise de Hey Joe et qui s'appelle Hey Mac.

Comme quoi, on peut être d'excellents musiciens et des gros déconneurs. Aller-retour aux États-Unis avec un nom de groupe et un titre qui est un drôle de mélange alimentaire, The Four Shells, et le titre Hot Dog, un mélange donc entre des coquillages et des saucisses. Un petit peu de soul de 1966 enregistré sous un sous-label de Stax qui s'appelle Volt. Les auteurs-compositeurs, c'est les quatre garçons. Billy Harper, qui a été saxophoniste et flûtiste pour Jill Evans, s'il vous plaît. Willie Exon, guitariste de blues, et puis les deux frères Calvin, James et Charles. Et voilà, ils s'appellent les Four Shells, les quatre coquillages. Et juste avant, ils s'appelaient les Shells, tout simplement, les coquillages. Et ils avaient enregistré d'ailleurs, dans un goût un petit peu jazz, un célèbre morceau qui s'appelle Whiplash et qui est revenu sur les écrans en 2010 avec le film du même nom et l'excellent J.K. Simmons, qui a obtenu pour sa prestation l'Oscar du meilleur second rôle.

0: visiblement, sa chérie est revenue. Du coup, le narrateur se paye un hot dog. Allez, ben, pourquoi pas.
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0: Puisqu'on était dans la musique de film et un petit peu de jazz, eh ben on va y rester avec un compositeur et chef d'orchestre, Augusto Martelli, qui est italien.

très connu de ce côté-ci des Alpes, mais il a une bonne carrière de compositeur de musique de film et de musique de série télé en Italie. Et là, il nous propose un petit instrumental enregistré en 1970 qui s'appelle Mood. Là, on va, oui, on reste du côté du jazz et du funk un peu cool.

C'était à la cool. Nous arrivons à la mi-temps de cette émission et c'est le moment de retrouver notre rubrique 60s 2020. Et c'est au tour des filles, tiens, avec Doja Cat, qui nous propose de repeindre la ville en rouge, paint the town red. Et la question qu'elle pose, c'est: le rap est-il soluble dans l'easy listening? Et ben, la réponse, elle l'a apportée elle-même et de très belle façon en samplant Walk On By. Mais oui, on se souvient de ce titre chanté de manière éternelle par Dionne Warwick, morceau composé par les deux immenses Burt Bacharach et Al David. Nous sommes en 2023 et le titre va cartonner. C'est la première fois qu'une rappeuse va entrer dans les charts américains et les charts anglais à la première place. Plus de 100 millions de streams sur les plateformes. C'est plutôt pas mal pour cette fille née en 1995 et dont le vrai nom est Amala Dlamini. Si ça vous intéresse, je vous conseille aussi le clip où elle chante avec Satan.

0: C'est excellent, elle s'appelle Doja Cat, D-O-J-A-4 comme un chat, Paint the Town Red plutôt, et bah voilà, je souhaite plein de bonnes choses.
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0: Allez, on va repartir à la maison mère, direction l'Angleterre, avec un petit peu de freak beat frotté de psyché. Nous sommes en 67 avec ce groupe The Game. Bon, ils sont très beaux, les cinq garçons, dans leur costume blanc Carrière Express, puisque le morceau que l'on va écouter là, The Addicted Man, l'homme qui visiblement souffrirait d'addiction, est sorti et puis a été immédiatement retiré par le label Parlophone en disant que le texte, il y avait des allusions aux drogues et donc il regrettait d'avoir sorti le disque. Et du coup, j'ai retrouvé Alan Janaway, le chanteur, qui dit, notre morceau est devenu culte, le single est aujourd'hui absolument introuvable, et puis il y a énormément de ragots qui ont tourné sur nous. On a raconté qu'il y en avait un de nous qui était en prison, un autre dans un asile de fous. En fait, on habitait à 30 bornes les uns des autres, et puis un jour, j'ai pris mon bâton de pèlerin, c'était en 95, j'ai réuni les gars, on a trouvé une salle, on a joué, et puis le public était bien là.

C'était le morceau, je me suis permis d'aller vérifier. Mais si, on trouve quand même le single, mais oui, pour la modique somme de 600 €. Allez, on va faire mon petit tour. Je vais aller faire mon petit tour dans les années 50, comme je le fais de plus en plus régulièrement dans cette émission, avec Jesse Thomas et son morceau Cool Kind Lover, un petit peu de jump blues. Excellente partition de guitare pour ce garçon, Jesse Thomas, né en 1911 et dont les premiers enregistrements datent de 1929. Mais oui, son frangin aussi était dans la musique Willard, guitariste de blues. Et si son travail vous plaît, l'intégrale est ressortie dans les années 90 en CD. Il a commencé dans les clubs de Louisiane, c'est là où il a acquis son surnom The Blues Troubadour, avant de partir du côté de Los Angeles. Et il va lui falloir de la patience, parce qu'il n'aura véritablement une reconnaissance qu'à 83 ans en 1994, en participant au Long Beach Blues Festival.

franchement, même encore aujourd'hui, je pense que ça ferait danser n'importe qui. Alors, on va aller retrouver un petit groupe, The Athenians, littéralement les Athéniens. Et ce morceau, I Can't Stand, est extrait d'une compilation de ce groupe sorti en 2018. On retrouve quelques reprises, tiens, Mercy, Mercy. Et puis, Louis, Louis, bah tiens, la boucle est bouclée. Cinq garçons qui venaient d'Édimbourg en Écosse et qui n'auront fait que trois petits singles avant de disparaître. Le morceau qu'on va écouter là n'est même pas sorti à l'époque. On notera quand même que le batteur Stuart Tosh rejoindra par la suite l'excellent groupe Camel, ben oui, dans les années 70. Et on les retrouve là, ces garçons, sur cette pochette. Alors, ils posent au milieu d'un temple. Alors, on voit bien qu'il n'y a pas eu beaucoup d'argent quand même pour la promotion. C'est une sorte de photo collée par-dessus. Franchement, c'est pas très beau. Et comme titre de gloire, il leur reste quand même une première partie des Pretty Things et une autre des Hollies.

0: Et si on parle des mésaventures de ce groupe, c'est un petit peu pareil ce qui va se produire par la suite pour Tony Rivers, qui aura fait son premier enregistrement en 1963 avec son groupe The Castaways avant de partir en solo. Là aussi, il y a eu une foule d'enregistrements qui ne sont sortis que 30 ans après, dont le morceau que l'on va écouter là, Let Me Take You Out of This World. Ah, que c'est beau, laisse-moi t'emporter hors de ce monde. Nous sommes quelque part dans les années 1968-70. Là, on sent quand même terriblement l'influence des Beach Boys. Je vous laisse écouter avec admiration les jolies harmonies vocales.
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Ouais, c'était ça un peu les 60s aussi, comment composer de la musique joyeuse en ne se prenant pas forcément au sérieux, tout en faisant un travail tout à fait sérieux. Et puisqu'on était du côté des Beach Boys et de la Californie, on va retrouver les inévitables Mamas and the Papas. Et là, pour les harmonies vocales, on est bien servi. Mama Cass à la baguette, la voix, véritablement la voix directrice de ce groupe, pour cette reprise d'un classique Motown, Dancing in the Street. Danser dans la rue, bah oui, c'est destiné à faire danser tout le monde.

0: Laman. You did it Lebedev. Who? Cream, you know.
1: Yes, I know.
2: Manchester?
1: No, Emily. Emily.
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1: And Virginia, Virginia.
0: Frog Church?
1: Where's that?
3: Et voilà quelque chose qui est absolument imparable. On va se quitter complètement en live puisque le super son c'est presque fini avec un groupe qui, bon voilà, qui n'était pas un groupe de live, qui n'était pas un groupe de concert. J'ai nommé les Beatles, bien entendu, puisque ces concerts, du fait du succès du groupe, c'était un véritable barnum. Souvent des concerts de 30-40 minutes dans des hurlements de voix, parfois dans des conditions de sécurité limite arrivées par hélicoptère. Ringo Starr raconte qu'une fois ils ont joué sous un orage et il y avait une espèce de toit en tôle qui était chargé de les abriter et il s'est dit si la pluie tombe sur les éléments électriques on va tous griller. Le bruit était tel dans les concerts que Ringo, toujours lui, disait qu'il était parfois obligé de suivre la rythmique sur les lèvres de Paul lorsqu'il chantait C'est le monde à l'envers. On va pouvoir s'en rendre compte ici avec A Hard Day's Night enregistré au Hollywood Bowl en 1965. Allez, le super son, bah c'est fini. En attendant de nous retrouver, portez-vous bien et surtout faites gaffe au rock'n'roll.
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1: Bonjour, bonjour à tous. Deuxième journée de visite en France pour Léon XIV après une veillée qui a réuni 80 000 jeunes hier soir au Stade de France. Le pape s'est rendu ce matin à la Maison Bakita, une structure d'accueil et d'insertion dédiée aux personnes exilées. Il en a profité pour rencontrer des migrants et insister sur l'importance du vivre ensemble dans la dignité et la paix. Le souverain pontife qui tiendra cet après-midi une messe géante en plein air, place de la Concorde, en présence de 600 000 personnes avant de s'envoler pour Lourdes où il est attendu dans la soirée. Six bouchers mis en examen dans l'Aisne plus d'un an après la vague d'intoxication à la bactérie E. coli, un scandale alimentaire à l'origine de la mort d'une fillette de 11 ans en juin 2025. Une trentaine de personnes avaient été intoxiquées dans la région de Saint-Quentin après avoir consommé de la viande contaminée. Les six bouchers ont été placés sous contrôle judiciaire avec interdiction d'exercer. L'épilogue d'une soirée alcoolisée sur une terrasse parisienne qui avait viré au drame. Loïc Le Priol et Romain Bouvier ont été condamnés à 26 et 19 ans de réclusion criminelle pour le meurtre de l'ex-rugbyman Federico Martin Aramburu. La cour n'a pas retenu la préméditation. À l'étranger, le corps d'une touriste américaine retrouvée dans les décombres d'un immeuble à Athènes, un bâtiment de 2 étages, s'est effondré hier tout près du centre historique de la capitale grecque. Les autorités privilégient la piste d'une explosion causée par une fuite de gaz. 6 personnes sont toujours recherchées. Donald Trump refuse la proposition de l'Iran. Téhéran s'était dit prêt à rouvrir le détroit d'Ormuz sous 7 jours en échange de plusieurs conditions. D'après le Wall Street Journal, le président américain envisagerait une reprise des frappes contre l'Iran après les élections législatives de mi-mandat en novembre. Et puis, bonne nouvelle si vous avez prévu de prendre l'avion dans une semaine. Les pilotes d'EasyJet lèvent leur préavis de grève pour les journées du 1er et 2 octobre. Un accord sur une meilleure organisation des plannings a été trouvé avec leur direction. Excellente fin de matinée à tous.
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salut à tous et bienvenue sur l'antenne de votre radio locale Ornithorynque. C'est l'heure de se retrouver pour Au cœur de l'album, la découverte musicale de la semaine. Et cette semaine, je vous propose de découvrir en avant-première l'album Être-moi, le nouvel album de Franck. De son vrai nom, Franck Delannay, producteur, créateur de festivals de musique collectif, prof de guitare, il transmet bien plus que des notes, il transmet sa voix et son émotion. À 55 ans, il dévoile son premier album qui s'appelle Être-moi, un album composé de 12 titres. Et je vous propose de découvrir cet album tout au long de la semaine sur l'antenne de votre radio locale Ornithorynque, l'album Être-moi de Franck. Voici tout de suite un titre extrait de cet album, c'est le titre Cobalt Blue.

C'était le chanteur Franck à l'instant sur l'antenne de votre radio locale Ornithorynque. Son premier album qui s'appelle Être Moi sort officiellement ce 25 septembre. C'est donc en avant-première que je vous présente le premier album de l'artiste. Un album que vous pouvez retrouver sur les réseaux sociaux de Franck, sur sa page Facebook, Instagram et TikTok, ainsi que sur sa chaîne YouTube et son site francofficiel.fr. C'était l'album de la semaine dans votre rubrique Au cœur de l'album sur Ornithorynque.

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1: Elle est incontournable, star, idole même de son sport. C'est aujourd'hui, en ce 26 septembre, le jour de son anniversaire. On parle bien sûr de Serena Williams. Parlons aujourd'hui d'une grande championne, la plus grande championne peut-être, celle qui aura le plus marqué, en tous les cas, sa discipline durant sa génération. Il s'agit de Serena Williams. La tenniswoman américaine est née le 26 septembre 1981. Presque 25 ans de carrière, 23 titres du Grand Chelem, à un seul tournoi gagné du record absolu de l'Australienne Margaret Court. Un nombre incroyable de succès sur le circuit professionnel qui nous empêche de les caser dans 2 minutes de chronique. Mais outre les chiffres, c'est le phénomène Williams qui a intéressé et intéressera les observateurs du sport et principalement ceux de la petite balle jaune. Comme sa grande sœur Vénus, elles sont nées et entraînées pour gagner. Et dès la fin des années 90, Serena va imposer son style. Pour la petite histoire, c'est même elle qui va remporter un titre de Grand Chelem avant son aîné, à l'US Open en 99, avant que ne brille Vénus à Wimbledon en 2000. Serena Williams joue sur sa puissance physique et mentale, une très grosse frappe de balle et des services parfois dévastateurs font d'elle une redoutable joueuse de fond de court. Une méthode de jeu qui contraste avec le style prôné dans les années 90 et qui fera des émules au sein des joueuses de tennis qui suivront. Icône du sport, de son marketing et de la publicité, l'image de Serena Williams et de ses exploits font vendre également. Des records à l'appel, des exploits incroyables, aussi talentueuse en simple comme en double, souvent en compagnie de sa sœur aînée, avec qui elle connut de grands succès sur toutes les surfaces. En ce 26 septembre, on lui souhaite donc un joyeux anniversaire. Même heure, même endroit, retrouvez-nous donc demain pour d'autres histoires d'un jour.
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2: Bonjour, bonjour à tous. À la une ce midi, deuxième journée de visite en France pour Léon XIV. Après une veillée qui a réuni 80 000 jeunes hier soir au Stade de France, 600 000 personnes sont attendues cet après-midi place de la Concorde pour une messe géante en plein air. Plus de 250 marches pour le climat organisées ce samedi partout en France. Les organisateurs dénoncent l'inaction politique et réclament un plan d'urgence. Et puis, qui récupérera le maillot arc-en-ciel de Tadej Pogacar? Les championnats du monde de cyclisme se terminent ce week-end à Montréal. Le pape Léon XIV poursuit sa visite en France après l'Élysée, l'UNESCO, Notre-Dame, puis une grande veillée devant 80 000 jeunes au Stade de France. Il s'est rendu ce matin à la Maison Bakita, une structure d'accueil et d'insertion dédiée aux personnes exilées avant d'enchaîner sur une visite à l'Institut catholique de Paris. Et c'est loin d'être fini, son programme est encore chargé, Anna Granger.
3: Oui, et c'est aujourd'hui que le souverain pontife s'attaque au point d'orgue de son étape parisienne. La messe géante en plein air cet après-midi, place de la Concorde. Ils sont plus de 600 000 fidèles attendus sur un axe de 3 km. Ce soir, le pape prendra la direction de Lourdes, dans la cité mariale, où il abordera demain le dossier controversé de la fin de vie. Mais aussi, et surtout, Léon XIV rencontrera à huis clos 7 victimes de violences sexuelles dans l'église. Enfin, lundi, cap sur Metz, Léon XIV y signera une déclaration interreligieuse et délivrera un message politique sur la paix en Europe, avant une ultime déambulation en papamobile.
2: Emmanuel Macron sera présent aux côtés du pape lundi pour son discours sur l'Europe. Le chef de l'État qui n'assistera pas en revanche cet après-midi à la messe géante place de la Concorde. Elle débute à partir de 15h. Dans l'actualité également, 6 bouchers mis en examen dans l'Aisne plus d'un an après la vague d'intoxication à la bactérie E. coli, un scandale alimentaire à l'origine de la mort d'une fillette de 11 ans en juin 2025. Une trentaine de personnes avaient été intoxiquées dans la région de Saint-Quentin après avoir consommé de la viande contaminée. Les 6 bouchers ont été placés sous contrôle judiciaire avec interdiction d'exercer. Une seule et même colère pour le climat, la paix et la justice sociale. Le mouvement du 26 septembre appelle à battre le pavé aujourd'hui avec pas moins de 260 rassemblements prévus à travers le pays. Une mobilisation massive doublée par une lettre ouverte adressée à Emmanuel Macron, signée par 40 000 citoyens. Elle dénonce l'inaction de l'exécutif. Les manifestants exigent un plan d'urgence, d'adaptation et d'atténuation. Les précisions du cofondateur du mouvement du 26 septembre, Benjamin Boll.
4: En fait, la situation, elle n'est pas prête de s'améliorer tout de suite. C'est-à-dire qu'on va vivre l'été le plus frais du reste de nos vies, probablement. Et donc, il faut s'adapter au réchauffement climatique. Et il faut être en capacité de dire comment on isole les bâtiments, comment est-ce que on crée les conditions pour que nos infrastructures tiennent, que nos services publics soient robustes, que la population puisse garder des accès, en fait, pour avoir des droits. Ça passe par des grands investissements permettant de réorienter notre économie, de faire en sorte qu'on partage les ressources et les richesses pour que tout le monde puisse vivre une vie digne et heureuse dans un monde vivable.
2: Un mouvement en marge de la grève nationale du 29 septembre, mardi prochain, initié par l'intersyndicale de la fonction publique. À l'étranger, le corps d'une touriste américaine retrouvé dans les décombres d'un immeuble à Athènes. Un bâtiment de 2 étages s'est effondré hier tout près du centre historique de la capitale grecque. Les autorités privilégient la piste d'une explosion causée par une fuite de gaz. 6 personnes sont toujours recherchées. Donald Trump refuse la proposition de l'Iran. Téhéran s'était dit prêt à rouvrir le détroit d'Ormuz sous 7 jours en échange de plusieurs conditions. D'après le Wall Street Journal, le président américain envisagerait une reprise des frappes contre l'Iran après les élections législatives de mi-mandat. On passe au sport, du rugby Perpignan-Bordeaux-Bègles en ouverture de la 4e journée de Top 14 cet après-midi. À suivre également Clermont-Castres, Stade Français, Lyon, Racing Bayonne et Toulon-Vannes. Ce soir à 21h, Pau accueille La Rochelle. Et puis les championnats du monde de cyclisme, eux s'achèvent ce week-end à Montréal avec les 2 épreuves reines. La course en ligne élite femme aujourd'hui avec une grande absente, la Française Pauline Ferrand-Prévot. Et la course en ligne élite homme demain, dans laquelle un Français peut s'imposer, Olivier Fraisse.
5: Un autre résultat que le titre serait une déception. Les mots de Paul Sexas qui affiche ses ambitions. Le jeune Français vise le maillot arc-en-ciel et rien d'autre sur ce circuit de Montréal où, il y a 2 semaines, il prenait la 2e place derrière l'un de ses principaux rivaux dans ces mondiaux, le Mexicain Isaac Del Toro. Entre-temps, le Lyonnais de tout juste 20 ans a enlevé le bronze dans le contre-la-montre individuel, une course remportée par l'un des grands favoris de l'épreuve en ligne, le Belge Remco Evenepoel, sans oublier le Néerlandais Mathieu Van Der Poel, très en forme la semaine dernière sur les routes du Luxembourg. Des mondiaux très ouverts en l'absence du tenant du titre, l'ogre Tadej Pogacar.
2: Le dernier Français à avoir porté le maillot arc-en-ciel est Julian Alaphilippe en 2020 et 2021. Très bonne journée à tous.

0: Bonjour à tous, bienvenue dans cet horoscope de ce 26 septembre. Nous fêtons Com et Damien. Comment vont se comporter les planètes aujourd'hui?
1: Bélier, ne remettez pas à plus tard pour faire précisément le point sur l'état de vos finances.
0: Taureau, si une histoire d'argent vous tracasse, eh bien c'est peut-être aujourd'hui que vous allez trouver la solution.
1: Gémeaux, prévoyez quelques difficultés relationnelles. Vous serez gêné par la présence d'une personne.
0: Cancer, plein feu sur l'amour avec Vénus qui fait une entrée fracassante dans votre signe.
1: Les lions, rassurez-vous, vous êtes bien estimés. Par ailleurs, vos amours ne devraient pas tarder à prendre une bonne tournure.
0: Vierge, la conjoncture astrale tourne en votre faveur. Vous allez pouvoir vous mettre dans une position gagnante et ce, dans tous les domaines.
1: Balance, à vous de faire preuve de patience si une situation semble bloquée.
0: Scorpion, vous n'aimez pas spécialement que l'on décide à votre place. Reprenez donc les commandes.
1: Sagittaire, vous serez sensible à la conjoncture. Vous resterez bien dans votre coin à attendre de meilleurs aspects.
0: Capricorne, vous aurez besoin de réfléchir en paix et de vous organiser afin de mieux gérer votre temps. Vous n'en avez guère en ce moment.
1: Verseau, la prudence est de rigueur, surtout s'il s'agit de prendre des décisions personnelles importantes.
0: Enfin, poisson, attachez vos ceintures. Quelques turbulences se sont à prévoir ces jours-ci, mais elles peuvent avoir un effet positif. Et oui, bonne journée à tous. À demain. Demain, ce sera la Saint-Vincent de Paul.
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1: Synthèse. Alors d'abord, pardon des questions. Pourquoi c'est pas ta voix? Ou alors est-ce que c'est ta voix trafiquée? Et
2: mais pardon, mais je comprends pas le...
1: Le concept?
2: Le concept?
1: Ah ben, on va demander à l'artiste le concept.
2: Le concept.
1: On va demander à l'artiste.
2: Parce qu'elle parle d'elle, là.
1: Oui.
2: Voilà. Voilà. Je suis interrogatif.
1: Parfait. On t'embrasse très fort.
3: Alors, moi, je suis comédienne ou actrice. Enfin, je sais pas, j'ai jamais vraiment compris la différence. Et c'est vrai qu'au départ, c'était pas évident de comprendre pourquoi j'avais cette voix d'homme. Puis moi, dans l'absolu, j'ai toujours voulu être un garçon pour pouvoir être forte. Enfin, fort, parce qu'une fille, c'est fra. Ah non, quoi, je m'embarque, là. Bon, la vérité, c'est qu'il n'y a pas de concept. Hein. Sinon, ça serait appelé concept et pas synthèse. Moi, ce que je voulais, c'était faire de la musique, tout simplement. En tapant sur des cordes avec des marteaux. Et en fait, c'est parti dans tous les sens.
4: Avec plein de gens qui donnent leur avis et qui ont raison. Enfin, c'est ce qu'ils disent. J'ai appris un truc.

D'écouter ma voix. Pour dire ce que je pense, ce que je veux faire. Ça a toujours été un problème pour moi. Devant mes collègues de travail. Devant ma mère. Devant mon chien même. Enfin ma chienne. Pour le coup, là, il n'y a pas eu de problème. Incroyable. Les doutes sont toujours bien là, ça au moins c'est constant. Mais au moins ma musique maintenant, elle est là. Partagée. Parce que la musique, c'est du partage, non ? Moi j'ai envie de dire merci quand j'écoute de la musique qui me touche. Je vous rappelle que ma mère, elle pourrait presque en mourir. Elle disait aussi, si tu veux rendre grâce à ce qui t'a été donné, commence par t'aimer. Ok maman. On va commencer par s'aimer.

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1: Et on commence avec l'agence Manpower Intérim Le Mans Tertiaire qui recherche pour une société basée au Mans un opérateur ou une opératrice de saisie pour une très longue mission, 35 heures hebdomadaires. Vous assurez la saisie et la mise à jour d'informations clés dans les outils internes. Vous contrôlerez la fiabilité et la cohérence des données pour garantir leur exactitude. Vous détecterez, analyserez et corrigerez les anomalies avec rigueur. Vous organiserez et classerez les documents physiques ou numériques. Vous respecterez les délais de traitement et les procédures internes. Vous veillerez également à la confidentialité des informations traitées. Une expérience de 1 an est demandée. Vous devez avoir au minimum un niveau de bac en secrétariat. Si cette offre vous intéresse, vous contactez Manpower Intérim Le Mans Tertiaire. Numéro de l'offre France Travail 214 KTNL. Le magasin Smith Toys de La Chapelle-Saint-Aubin est actuellement à la recherche d'un équipier polyvalent, homme ou femme, pour un contrat à durée déterminée de 2 mois, 35 heures hebdomadaires. C'est pour travailler jusqu'au 20 décembre. Le magasin propose 2 rythmes de travail différents selon vos disponibilités. Vous pourrez travailler de 7h à 15h pour approvisionner le magasin ou alors travailler de midi à 20h pour vous occuper de la gestion et de l'expérience clientèle. Les débutants sont acceptés. Si vous êtes intéressé, vous contactez Jérôme Autier du magasin Smith Toys de La Chapelle-Saint-Aubin. Numéro de l'offre France Travail 214 KDSJ. Randstad In-House, agence hébergée directement sur les sites de production de ses clients, recherche du côté de Hallon des assembleurs monteurs hommes ou femmes pour des missions de 6 mois, 37 heures hebdomadaires. C'est pour travailler dans une entreprise de production automobile. Vous approvisionnerez les lignes en effectuant les chargements et déchargements de pièces. Vous procéderez au réglage et paramétrage des machines, y compris le changement des outils selon les besoins de production. Vous effectuerez un contrôle qualité rigoureux pour garantir la conformité des produits et vous assurez la maintenance préventive et le rapport précis des données de production pour garantir la continuité des opérations. Vous travaillerez en 2-8, une expérience de 6 mois est demandée. Si cette offre vous intéresse, vous contactez Ophélie Martineau de l'agence Randstad, numéro de l'offre France Travail 214 KZNX. La mairie de Savigny-l'Évêque recherche un agent d'entretien des locaux homme ou femme pour un contrat à durée déterminée de 17h30 hebdomadaire. Vous serez chargé de maintenir la propreté des locaux administratifs, techniques ou spécialisés de la ville de Savigny-l'Évêque. Vous occuperez du dépoussiérage des surfaces, vous trierez et évacuerez les déchets courants, vous aérerez les espaces, approvisionnerez les différents distributeurs de savon et d'essuie-mains, vous assurez la sécurité des utilisateurs des locaux, vous assurez également la gestion de l'approvisionnement en matériel et en produits, vous nettoierez et rangez et maintiendrez en état le matériel à la fin des opérations. Les débutants sont acceptés. Si cette offre vous intéresse, vous contactez Flavie Cerdeau à la mairie de Savigny-l'Évêque. Numéro de l'offre France Travail 214 KWCC. Et enfin, du côté de Val-de-la-Une, on recherche un agent d'entreposage 2 pour une mission de 6 mois. Vous serez amené à travailler à différents endroits dans l'usine, à l'incubation, à l'éclosion, au traitement. Vous occuperez également du nettoyage et de la désinfection des locaux et du matériel. Une première expérience dans le secteur agroalimentaire ou en environnement sensible serait un plus, mais ce n'est pas obligatoire. Une formation complète en interne est assurée par le couvoir. Les débutants sont acceptés. Si vous êtes intéressé par cette offre, vous contactez le groupe Partenaire Intérim. Numéro de l'offre France Travail 214 KFBX.
2: Si l'une de ces offres vous intéresse, contactez France Travail sur son site internet. francetravail.fr

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1: Bonjour à tous. 4 personnes blessées dans une manifestation pour le climat à Clermont-Ferrand. Un automobiliste a foncé dans la foule. Le conducteur avait d'abord été stoppé par le service d'ordre avant de reculer et de prendre de l'élan pour foncer dans le cortège. Il a été interpellé et placé en garde à vue. La manifestation, elle, a repris avec un parcours modifié. Elle s'inscrit dans une mobilisation nationale avec près de 260 marches pour le climat prévues aujourd'hui partout en France. Le compte à rebours est lancé avant la messe du pape Léon 14, place de la Concorde à Paris. Pas moins de 600 000 personnes sont attendues pour ce rassemblement. Avant cette célébration, le souverain pontife a visité la maison Bakita dans le 18e arrondissement, puis l'Institut catholique de Paris. 6 bouchers mis en examen après l'intoxication mortelle à l'Icoli dans l'Aisne en 2025. 10 bouchers avaient initialement été placés en garde à vue dans ce scandale alimentaire. Une affaire qui avait fait 32 victimes, dont une fillette de 11 ans décédée. Les 6 mis en examen sont notamment poursuivis pour homicide involontaire, blessure involontaire et mise en danger de la vie d'autrui. Ils ont été placés sous contrôle judiciaire avec interdiction d'exercer. Autre information judiciaire, cette fois dans l'affaire Cédric Jubilard, condamné à 30 ans de réclusion pour le meurtre de son épouse Delphine. Il a été surpris cette semaine au parloir avec une nouvelle visiteuse dans une situation sexuelle, rapporte Le Parisien. La rencontre a été interrompue par une ronde et le permis de visite de la femme a été suspendu provisoirement. Cédric Jubilard avait déjà été sanctionné en 2024 pour une relation sexuelle au parloir avec sa compagne de l'époque. À l'international, de nouvelles attaques ont visé l'Arabie Saoudite. Les tirs attribués aux combattants houthis du Yémen ont ciblé notamment la capitale Riyad. Selon un porte-parole saoudien sur X, les rebelles houthis ont confirmé avoir attaqué le royaume. Et puis du sport pour finir, et les championnats du monde de cyclisme, eux, s'achèvent ce week-end à Montréal avec les 2 épreuves reines, notamment la course en ligne élite femmes prévue aujourd'hui. Bonne journée à tous.
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Salut à tous et bienvenue sur l'antenne de votre radio locale Ornithorynque. C'est l'heure de se retrouver pour Au cœur de l'album, la découverte musicale de la semaine. Et cette semaine, je vous propose de découvrir en avant-première l'album Être Moi, le nouvel album de Franck. De son vrai nom, Franck Delannay, producteur, créateur de festivals de musique collectif, prof de guitare, il transmet bien plus que des notes, il transmet sa voix et son émotion. À 55 ans, il dévoile son premier album qui s'appelle Être Moi, un album composé de 12 titres. Et je vous propose de découvrir cet album tout au long de la semaine sur l'antenne de votre radio locale Ornithorynque, l'album Être Moi de Franck. Voici tout de suite un titre extrait de cet album, c'est le titre L'Instant de Grâce.

le chanteur Franck à l'instant sur l'antenne de votre radio locale Ornithorynque. Son premier album qui s'appelle Être Moi sort officiellement ce 25 septembre. C'est donc en avant-première que je vous présente le premier album de l'artiste. Un album que vous pouvez retrouver sur les réseaux sociaux de Franck, sur sa page Facebook, Instagram et TikTok, ainsi que sur sa chaîne YouTube et son site francofficiel.fr. C'était l'album de la semaine dans votre rubrique Au cœur de l'album sur Ornithorynque.

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1: Elle est incontournable, star, idole même de son sport. C'est aujourd'hui, en ce 26 septembre, le jour de son anniversaire. On parle bien sûr de Serena Williams. Parlons aujourd'hui d'une grande championne, la plus grande championne peut-être, celle qui aura le plus marqué, en tous les cas, sa discipline durant sa génération. Il s'agit de Serena Williams. La tenniswoman américaine est née le 26 septembre 1981. Presque 25 ans de carrière, 23 titres du Grand Chelem, à un seul tournoi gagné du record absolu de l'Australienne Margaret Court. Un nombre incroyable de succès sur le circuit professionnel qui nous empêche de les caser dans 2 minutes de chronique. Mais outre les chiffres, c'est le phénomène Williams qui a intéressé et intéressera les observateurs du sport et principalement ceux de la petite balle jaune. Comme sa grande sœur Vénus, elles sont nées et entraînées pour gagner. Et dès la fin des années 90, Serena va imposer son style. Pour la petite histoire, c'est même elle qui va remporter un titre de grand chelem avant son aînée, à l'US Open en 99, avant que ne brille Vénus à Wimbledon en 2000. Serena Williams joue sur sa puissance physique et mentale, une très grosse frappe de balle et des services parfois dévastateurs font d'elle une redoutable joueuse de fond de court. Une méthode de jeu qui contraste avec le style prôné dans les années 90 et qui fera des émules au sein des joueuses de tennis qui suivront. Icône du sport, de son marketing et de la publicité, l'image de Serena Williams et de ses exploits font vendre également. Des records à l'appel, des exploits incroyables, aussi talentueuse en simple comme en double, souvent en compagnie de sa sœur aînée, avec qui elle connut de grands succès sur toutes les surfaces. En ce 26 septembre, on lui souhaite donc un joyeux anniversaire. Même heure, même endroit, retrouvez-nous donc demain pour d'autres histoires d'un jour.
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Bonjour, aujourd'hui, nos pas nous mènent en Maine blanc, dans le sud Sarthe, vallée du Loir, au cœur du Maine angevin. Mais, je vous avoue de suite, cette balade est presque archéologique, car il faudra retrouver les limites de la commune dont je vous évoque le nom, Clermont. Car voici donc, pour plus ample explication, Clermont n'existe plus que dans les registres administratifs. Elle s'est en effet mariée il y a déjà bien longtemps, 1842, avec Créant, pour former la commune de Clermont-Créant. Le nom Clermont est probablement issu du latin clarus, qui signifie « éclairé par le soleil », et Mons pour « mont ». Le nom du village viendrait donc de son établissement sur une colline claire, à la vue dégagée. Alors, sortez votre panoplie d'enquêteurs, votre meilleur plan actuel pour le coupler aux données géophysiques du 19e siècle, chaussez vos meilleurs escarpins, ou plutôt chaussures de randonnée, et partez à la découverte de l'ancienne commune de Clermont, et ainsi essayez de déterminer ses limites et bâtiments emblématiques. Néanmoins, en vallée du Loir, Clermont est bordé par Créant et les communes limitrophes de Clermont-Créant, à savoir Ligron, Saint-Jean-de-la-Motte, Mareuil-sur-Loire, La Flèche et Bousse. Mais il existe déjà un édifice qui marque le début de votre quête. L'église Saint-Lambert de Clermont, des 11e, 12e, 14e et 19e siècles. Une cloche en bronze, un retable et une statue de Saint-Nicolas sont classés aux monuments historiques au titre d'objets. D'autres édifices de Clermont-Créant sont recensés à l'inventaire général du patrimoine culturel. Votre quête détermine s'ils sont sur le territoire de Clermont ou sur celui de Créant, à savoir le château d'Oiré, des 15e et 18e siècles, l'ancien presbytère, des 15, 16, 17 et 18e siècles, la demeure de Launay, des 19e et 20e siècles, dépendance des 15, 16 et 17e, l'ancien prieuré de Bénédictin, église dite Saint-Denis, des 12, 15 et 17e siècles, au hameau de Château-Sénéchal. Également, valant le détour, au cours d'une balade bucolique, le moulin du bourg, 17e siècle, sur le ruisseau du Boulet. Fin de cette balade à Clermont, ancienne commune de Clermont-Créant. Mais nous nous retrouvons très vite pour une nouvelle déambulation sartoise. À bientôt, et sartoisement vôtre.

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1: Le dimanche 27 septembre, à l'église du Breil-sur-Mérise, rendez-vous à 16h pour un concert rencontre de chorale avec la chorale Épicœur et avec le Chœur du Val. Proposé par l'association Chant, Chorale et Musique au Chœur, entrée libre, participation au chapeau. Le samedi 26 septembre, rendez-vous au Luard pour un concert de gospel avec le groupe Gospel Harmony Voices. Début du concert à 17h30 à l'église Notre-Dame de la Présentation, place de l'église, au Luard. Accueil du public dès 17h. Entrée 12 euros. Pour tout renseignement, 06 63 24 32 92. Organisé par l'association culturelle Les Scènes Luartaises. Le vide-grenier de Marolles-les-Saint-Calais fête ses 20 ans. Rendez-vous le dimanche 27 septembre de 6h30 à 19h. Organisé par la gym de Marolles-les-Saint-Calais. Pour tout renseignement, 02 43 35 01 79. Réservation conseillée.
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1: 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René Char.
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2: Voici le groupe The Transatlantics avec le titre Fresh Leaves.

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Bonjour chères auditrices et chers auditeurs. Bienvenue pour votre dose de rock journalière sur les ondes d'Ornithorynque. Aujourd'hui,

Rock 7, c'était votre dose de rock pour aujourd'hui. 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
1: Il est 14h. 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
2: Bonjour à tous. 4 personnes blessées dans une manifestation pour le climat à Clermont-Ferrand. Un automobiliste a foncé dans la foule. Le conducteur avait d'abord été stoppé par le service d'ordre avant de reculer et de prendre de l'élan pour foncer dans le cortège. Il a été interpellé et placé en garde à vue. La manifestation, elle, a repris avec un parcours modifié. Elle s'inscrit dans une mobilisation nationale avec près de 260 marches pour le climat prévues aujourd'hui partout en France. Le compte à rebours est lancé avant la messe du pape Léon 14, place de la Concorde à Paris. Pas moins de 600 000 personnes sont attendues pour ce rassemblement. Avant cette célébration, le souverain pontife a visité la maison Bakita dans le 18e arrondissement, puis l'Institut catholique de Paris. 6 bouchers mis en examen après l'intoxication mortelle à E. coli dans l'Aisne en 2025. 10 bouchers avaient initialement été placés en garde à vue dans ce scandale alimentaire. Une affaire qui avait fait 32 victimes, dont une fillette de 11 ans décédée. Les 6 mis en examen sont notamment poursuivi pour homicide involontaire, blessure involontaire et mise en danger de la vie d'autrui. Ils ont été placés sous contrôle judiciaire avec interdiction d'exercer. Autre information judiciaire, cette fois dans l'affaire Cédric Jubilard, condamné à 30 ans de réclusion pour le meurtre de son épouse Delphine. Il a été surpris cette semaine au parloir avec une nouvelle visiteuse dans une situation sexuelle, rapporte Le Parisien. La rencontre a été interrompue par une ronde et le permis de visite de la femme a été suspendu provisoirement. Cédric Jubilard avait déjà été sanctionné en 2024 pour une relation sexuelle au parloir avec sa compagne de l'époque. À l'international, de nouvelles attaques ont visé l'Arabie Saoudite. Les tirs attribués aux combattants houthis du Yémen ont ciblé notamment la capitale Riyad. Selon un porte-parole saoudien sur X, les rebelles houthis ont confirmé avoir attaqué le royaume. Et puis du sport pour finir, et les championnats du monde de cyclisme, eux, s'achèvent ce week-end à Montréal avec les 2 épreuves reines, notamment la course en ligne élite femmes prévue aujourd'hui. Bonne journée à tous.

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4: Bonsoir. Bonsoir à tous. Alors oui, je suis donc Alex Ramirez. Je suis un homme, mais je sais très bien que je suis pas du tout le mec le plus viril du monde. Ah non, non, ça c'est clair. Je suis pas, tu sais, le mystérieux, le ténébreux. C'est le mec, on ne sait jamais à quoi il pense. On dit les yeux sont les fenêtres de l'âme, lui il a des meurtrières, tu sais, comme ça.
5: Un vrai, prenez-moi une main.
4: Ah, moi j'ai pas des meurtrières, moi. Non. Moi j'ai des baies vitrées. Moi tu veux savoir ce que je pense, tu regardes derrière, il y a mes émotions qui dansent à poil. On est là. Je suis trop sensible. Je suis pas l'archétype du mal, voilà. Je suis pas Christian Grey dans 50 nuances degrés. Et du coup, beaucoup de dégoûté, tu vois. Je sais pas si vous voyez. Vous voyez un peu qui c'est, ouais?
6: Oui.
4: Oui. Avec le nom, ça te... On s'est fait la trilogie. Pour ceux qui ne voient pas, le mec a des pratiques sadomaso, il fait bien ce qu'il veut, et pour dire ça à sa petite amie dans la bande-annonce du film, je vous jure, hein, il est en mode meurtrière. Il y a de la fumée autour de lui, tu ne sais pas pourquoi. Il fait comme ça, il fait... J'ai des goûts très particuliers. C'est quoi ce bordel? Ah mais moi je sais pas faire le mystère comme ça. Moi ça serait direct, j'aime bien me faire fouetter. C'est quoi? Tout comme je suis pas l'archétype du mec hyper musclé, tu sais, hyper baraqué, qui en est fier, qui va faire des photos de ses abdos pour les mettre sur Instagram avec le hashtag No pain, no gain. Ah il m'énerve cela. Non, j'ai pas d'abdos, mais je m'en fous, je suis pas jaloux. C'est quoi les abdos? C'est quoi? C'est juste des bosses un peu dures sur ton ventre, hein? Moi j'ai un kyste mollet. C'est pareil, c'est juste qu'il est mal placé, c'est tout. Merde, voilà. Bah... Non, pire que ceux qui font des photos de leurs abdos. Ceux qui se les touchent comme ça, dans la rue. T'as déjà vu? T'es, ils se caressent comme ça? Devant toi? Mais qu'est-ce qu'ils font, hein? Moi je pense qu'ils les comptent, hein? Ah, c'est pour ça qu'ils mettent autant de temps, il faut aller jusqu'à 6 quand même. Tout ça parce qu'ils vont 3 fois par semaine à la salle, mais c'est complètement ridicule. Si, c'est ridicule, je le sais. Je le fais. Ouais, je fais partie de ces gens qui... qui se sont fait avoir, clairement. Hein. Ah non, mais n'importe quoi. Franchement, avec le recul, je crois que j'aurais préféré intégrer une secte. Hein. Bah, j'aurais perdu mon fric pareil, mais ça m'aurait moins fatigué. Pourtant, au début, t'es motivé. C'est la rentrée. C'est les résolutions, t'es là. Ouais, je vais avoir des muscles. Pourquoi faire? Je sais pas, fous-moi la paix, genre des muscles. Parce que je suis parisien et superficiel. Wouh! J'habite une ville, il fait gris 300 jours par an. Je veux des abdos, je ne pourrai jamais les montrer. C'est quoi? T'arrives à ta première séance, on te présente le coach. Le mec, c'est Captain America. Tu veux son corps. Dans tous les sens du terme. Non mais c'est indécent, il est tellement moulé dans ses fringues, on dirait qu'il les a peintes sur lui. Il a 32 abdos. Des épaules tellement massives, je pense que c'est considéré comme habitable. Hein. J'ai vu des Parisiens vivre sûrement de ça. Le tout illuminé par un sourire. Et alors je dis illuminé parce qu'on était quand même plus proche du néon que des dents. À mon avis, c'est lui la nuit qui bosse tout en haut de la tour Eiffel. Bref, le mec qui te met tout de suite bien à l'aise. Hey, salut Alex, tu vas bien, la forme? Quand il te serre la main, la veine sur son biceps, elle écrit « Bonjour Alex ». Alors dis-moi, que nous vaut la joie de ta présence parmi nous? Poum, poum, poum, poum, poum, poum, poum. Qu'est-ce que tu veux te faire en premier? Je sais pas si c'est dans l'abonnement. Des machines, évidemment. Les machines. On est là pour ça. Moi, je suis là pour voir d'abord, ouais, pour avoir une bonne hygiène de vie. Ok, ok, ok, laisse-moi deviner. Tu veux être sexy sur la plage? Avec un tout petit maillot de bain?
7: Comment vous savez?
4: Ah, vous m'avez pété un truc là, par contre. C'est con, je l'aimais bien, ce bras, voyez.
5: Alex, Alex, Alex. Ici, pas de jugement. Non, ici, tout est possible.
4: Mais c'est tout comme, pendant une heure, il te fait rêver, il t'encourage, il t'accompagne. Je suis sûr, il soulève les poids à moitié avec toi. Ça a l'air hyper facile. Moi, à la fin de la séance, j'avais des pecs plein les yeux. J'ai signé un abonnement. Franchement, j'aurais pu vendre mes reins. Je me serais aperçu de rien. Hein. Pardon ? C'est 45 euros en plus la serviette par mois ? En même temps, c'est super doux, une serviette. Et là, ça y est, c'est trop tard, t'as signé. Et d'un coup, je sais pas, tu te rends compte de la réalité. Et elle n'a aucun sens. Dans une salle de sport, il y a des machines pour faire travailler des muscles, mais que tu n'as pas, toi. L'intérieur des cuisses. Quel est le but ? C'est quoi ? C'est pour casser des noisettes, c'est quoi ? Tu ne sais pas, non, et l'intérieur des pecs. Déjà, pardon, faut avoir des pecs à la base, hein. Avant de muscler l'intérieur des pecs, c'est un trait, c'est là, c'est nul, ça sert à rien. Rien n'est logique. Non, mais rien n'est logique. D'un côté, sur les murs, il y a des posters avec des hommes et des femmes hyper bien foutus pour te motiver. Et juste à côté, il y a des grands miroirs. Pour te rappeler que tu n'es qu'une merde. Mais le comble de l'humiliation, vraiment, ça reste les cours collectifs. Mais là, c'est fini. Assure-toi d'avoir laissé ton amour propre au vestiaire. Hein. Parce que tu n'en as pas besoin. Allez, on donne tout, on lâche rien. C'est Rabbi Jacob, ce truc, qu'est-ce que c'est ? Non, excusez-moi, non, non, on donne tout, on lâche rien. C'est rien que ça, c'est antithétique, hein. Antithétique, mot de plus de trois syllabes, j'ai perdu, c'est terminé. Calme-toi, compte tes abdos, tout va bien, tout va bien. Et step touch, pied flex, ça ne veut rien dire. Et pourtant, t'es là, tu step touch et tu pied flex. Tu n'as plus d'âme. Plus aucune personnalité. Il bouge la cuisse, tu bouges la cuisse, c'est pas pourquoi. Il bouge le bassin, tout le monde bouge le bassin. Tu te vois dans le miroir, t'es dégueulasse. T'es vulgaire à souhait. La Jennifer Lopez du pauvre. Et tu peux pas partir. Tu peux pas partir. Enfin si, si, tu peux arrêter d'aller à la salle tout en continuant à payer comme... Bah comme tout le monde en fait, hein. Mais moi, vu le prix, tu vois, je me sens obligé. Bah je me dis, ça me coûte un bras. Autant qu'il soit musclé.
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0: 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Salut à tous, bienvenue dans votre chronique cinéma pour tout savoir sur les films en sortie nationale ce mercredi 23 septembre. Yves est avec moi pour commenter avec moi les bandes annonces. Salut Yves.
1: Salut Patoche, bonjour tout le monde. C'est l'automne aujourd'hui.
0: C'est l'automne, c'est vrai?
1: Le 23, du moins. Le 23 septembre, c'est l'automne.
0: Ah bon, ça y est, on est dedans, en plein. Eh ben tant pis, on va partir en Alaska, ça te dit?
1: Il fait un peu frais là-bas, non?
0: Il fait un peu frais, peut-être. Il y a peut-être l'été indien là-bas. Earth of the Beast, c'est le dernier film de David Ayer et surtout le dernier film avec Brad Pitt, Huber et J.K. Simmons. Un film d'action et d'aventure dont Yves va se faire un plaisir de faire le petit résumé. Je t'écoute.
1: Après un terrible crash d'avion, James Belmont, ancien des forces spéciales, se retrouve perdu au cœur de l'Alaska avec son chien Odin, depuis toujours à ses côtés. Livrés à eux-mêmes dans une nature aussi magnifique qu'impitoyable, ils devront puiser dans leurs dernières forces pour survivre ensemble.
0: Oula, eh bien, on est parti directement dans l'aventure. En tout cas, on écoute directement la bande-annonce. Elle est longue, mais y a plein d'images, en fait, faut aller la voir.
2: Donne la patte.
3: C'est rien. T'es plus là-bas.
4: T'es la première personne que je vois dans un coin au circuler. Tu travailles dans quoi, James?
3: Les forces spéciales, à la retraite.
4: J'ai remarqué dans la gueule de ton chien le truc en métal.
3: Odin était un chien de combat. Notre cible l'a frappé avec une brique.
4: C'est le même crétin qui lui a cassé la patte?
3: Ouais.
4: J'espère que tu l'as remis à sa place.
3: Je lui ai collé une balle dans la tête.
4: Oh la vache. Cette région, c'est le cœur de la bête. La plupart des gens la prennent à leurs dépens.
3: Bien joué, mon pote. Je vais te ramener à la maison. Va falloir y aller à la dure. Tu peux le faire. Je suis avec toi. Doucement. On a connu pire. Dans un combat, c'est pas la taille du chien qui compte. C'est la taille de son courage.
5: Non, je le crois pas.
3: Une dernière mission. Je vais pas te laisser mourir ici. Je suis avec toi, mon chien. C'est bien.
0: Earth of the Beast, c'est dans toutes vos salles ce mercredi 23 septembre. T'as vu, j'ai bien pris l'accent. Hein.
1: Oula.
0: Alors, bah, l'accent, en tout cas, on n'entend pas l'accent d'Alaska, d'ailleurs je le connais pas.
1: Non plus.
0: Mais voilà, un film d'action, effectivement, d'aventure, avec des grands espaces. Hein. Effectivement, cet ancien des forces spéciales, il a un trauma avec son chien. C'est surtout le chien aussi qui est important dans ce film. Il a fait la guerre, force spéciale forcément. Ils ont vécu des choses pas très nettes et voilà, la nature, le grand espace, ils se sont dit, on va se requinquer, se ressourcer. Et finalement, ils se crachent dans cette forêt qu'on appelle le cœur de la bête, la nature sauvage. Mmh. Et là, ils vont devoir faire un autre combat pour survivre parce que les dangers sont là à chaque coin d'arbre, à chaque animal qui braille un peu fort. Et voilà, un homme qui aime son chien, un chien qui aime son maître, tous les deux sont traumatisés. Le chien aussi. D'ailleurs, le chien, il a une jambe en moins, enfin, oui. Il a une prothèse en ferraille et puis un râtelier aussi en acier. Donc, ça peut faire du dégât aussi. En tout cas, j'ai trouvé ça beau, j'ai trouvé ça juste. Il n'y a pas beaucoup d'acteurs, du coup, mais justement, ça repose un peu. Quelques flashbacks sur les conditions de guerre. Et puis, voilà, c'est très, très beau film, je pense, qu'il peut peut-être viser un petit Oscar avec ça, Brad Pitt.
1: C'est l'équipe, justement, de la fidélité homme-chien dans... dans la guerre comme dans les moments normalement de paix, mais justement la paix, le côté paisible de la balade en plein milieu de la nature se transforme en une nouvelle aventure pour les deux. Le chien justement sauve son maître et son maître cherche à les sauver tous les deux. C'est quand il tombe justement au milieu de la nature, c'est un crash d'avion justement dans l'eau. Le chien va sauver son maître, le ramène à la berge, et justement c'est un pacte d'amitié fidèle jusqu'au bout dans les deux sens.
0: Ah bah tout à fait. Donc une très belle histoire en tout cas entre un homme et son chien. Donc pour ceux qui aiment les animaux, vous allez être confortés par vos sentiments. Mais attention, il y a quand même des scènes assez violentes, notamment de guerre. Mmh. Et puis cette nature, elle est très hostile aussi. Voilà, je vous le conseille. Je pense qu'on peut passer un bon moment. Je connais pas la durée du film, il doit être assez long, mais je crois que c'est pas très grave. Le deuxième film, je suis un peu plus réservé, ça s'appelle Prime Time de Lance Oppenheim avec Robert Pattinson, j'aime bien dire comme ça, Pattinson, allez on va le faire à l'américaine, Meryl Weaver et Skyler Gisondo. Le petit pitch, il est très court, je t'écoute.
1: En 2006, Chris Hansen, le présentateur de l'émission To Catch a Predator, entreprend de marquer l'histoire de la télévision.
0: Alors, la bande-annonce qu'on a trouvée, en fait, c'est un teaser où il y a un long monologue qui explique un peu les conditions de tournage. Enfin, voilà, c'est une voix off. C'est bien pour la radio, c'est moins sympa à voir. En tout cas, on écoute.
2: Oui, entrez.
6: Que se serait-il passé si je n'avais pas été là? On sait tous de quoi il s'agit, non? Une chose est certaine. Tôt ou tard, un homme doit répondre de ses actes. Vous n'êtes pas d'accord? Regardez-vous la télévision. Sachez une chose. Je suis Chris Hansen.
7: Allons attraper un prédateur!
6: De Dateline NBC. Et vous êtes sur le point d'entrer dans l'histoire de la télévision.
8: On va devenir la plus grande émission de télévision.
0: Prime Time, c'est dans toutes vos salles à partir de ce mercredi 23 septembre. Alors c'est un biopic, déjà, oui. Je savais pas. Apparemment c'est une vraie histoire de télévision. To Catch a Predator, en fait, c'est on essaye d'attraper les prédateurs sexuels, notamment les pédophiles.
1: Oui.
0: Et son émission, elle passe en prime time à 21h. Et donc il veut de plus en plus de spectacles. Alors quelquefois il bidonne un peu, il met en scène aussi quelques moments. Il tend des pièges aux prédateurs. Et voilà, ça fait du spectacle jusqu'où jour où ils vont en attraper un gros, un big one, comme il dit, une baleine. Mmh. Et là, ça va se compliquer. Alors, il y a quand même pas mal d'actions avec les forces de police qui interviennent sur ces tournages, quand même, parce qu'il faut arrêter le méchant. Mais il n'est pas très net, quand même, ce mec. Il n'est pas très sympathique, en tout cas, comme présentateur télé. Moi, honnêtement, ça ne m'a pas donné envie d'aller voir le film.
1: Au départ, le message est justement très beau, dans le sens, c'est on va aller arrêter les méchants, et surtout, justement, les pédophiles, ceux qui sont les prédateurs sur la toile. On est déjà, il y a 20 ans, puisque c'est 2006, et Internet était déjà, justement, le mauvais côté de la toile. C'était ça, justement, ceux qui allaient chercher les jeunes sur la toile en se faisant passer eux-mêmes pour des jeunes. Et lui, il se prend pour un justicier en voulant, justement, pas se mettre à la place de la police, mais aider la police et diffuser, justement, ça sur les ondes pour montrer que, on peut arrêter les méchants. Mais il y a le côté, justement, on va te mettre un 21h, c'est la notoriété. Et la notoriété, ça monte à la tête et il semble un peu devenir manipulateur à certains moments. Et peut-être que justement, il ne devient pas très net et qu'il va créer des faux prédateurs pour peut-être, on va dire, être plus regardé encore. Donc, où mène, on va dire, la notoriété parfois un peu à la folie et au mensonge.
0: Je me demande même si, comme il en cherche une grosse baleine, si celui qu'il conseille, qu'on entend un peu dans la vraie bande-annonce, ce serait pas lui, en fait, la grosse baleine.
1: C'est
0: ça. Je me demande si elle est pas déjà dans le milieu de la télévision aussi.
1: C'est ça.
0: Moi, j'ai pas été enthousiasmé. Ça m'intéresse pas vraiment. Voilà. Tout simplement parce que j'ai pas trouvé, en tout cas, dans cette bande-annonce, ce que j'avais envie de voir pour un film d'action et de cette ampleur.
1: Y a quand même aussi le côté glauque. Donc, ça porte pas forcément l'envie à aller voir. Le sujet est très intéressant, mais voilà.
0: Eh bien voilà pour les deux films qu'on voulait vous présenter. Ça commence fort dans cette semaine avec ces deux films. Merci en tout cas Yves.
1: Merci Patoche, au revoir tout le monde.
0: On se retrouve cette semaine pour d'autres chroniques. Salut.

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1: Nous sommes à Nantes dans les années 80. Samia, Paul et Martial vivent à la cité de la Bottière. Leur journée se partage entre le quotidien de ce quartier populaire, le lycée, la découverte du punk rock pour les deux garçons et du cinéma pour Samia. Ces passions deviennent le centre de leur vie. Martial monte un groupe baptisé Divin Suicide. Concert à Paris, contrat avec une maison de disques, enregistrement, le jeune musicien connaît un début de reconnaissance. Mais la tragédie n'est jamais loin pour ceux qui ne sont pas nés du bon côté de la barrière sociale. Et c'est à Samia et Paul qu'il reviendra de raconter plus tard l'histoire du plus doué, peut-être du plus naïf, certainement du plus pur d'entre eux. Avec Stay Free, le romancier Patrice Jean ouvre une voie nouvelle dans son œuvre. Il signe avec ce triple roman d'apprentissage son livre le plus sensible et le plus personnel, tout en restant fidèle à l'exigence de son style, comme si le Flaubert de l'éducation sentimentale tapait du pied au rythme de London Calling les Clash. Stay Free de Patrice Jean est paru au Cherche Midi. Aucune histoire ne devrait débuter de cette façon, se dit Cécile Blin, 56 ans, en jetant un ultime regard sur son appartement vide. Après un divorce, elle s'apprête à déménager le dernier vestige de sa vie passée, sa bibliothèque. Pourtant, sur le trajet, elle change subitement de plan et décide de disperser peu à peu le contenu de ses cartons dans toutes les boîtes à livres qu'elle croisera en chemin. Une façon d'essayer de tourner la page, mais aussi de se remémorer la place primordiale que la littérature a occupée dans sa vie et dans son couple. C'est le début d'un road trip sur les petites routes de France qui sera propice à des rencontres inattendues, drôles ou parfois troublantes. D'une plume à la fois précise et attentive, Jean-Pierre Montal décrit les jeux de miroir et de hasard qui nous unissent secrètement au livre que nous aimons. Et si c'était entre les lignes de ce correspondance fugitive que se cachait finalement la clé de nos désirs et de nos hésitations? La peau neuve de Jean-Pierre Montal est parue aux éditions Séguier. En grandissant dans une famille bourgeoise à Alès, Gabriel a de plus en plus de mal à accepter son éducation rigide. Ses parents ont rejoint une secte chrétienne et l'adolescente a vu le drame qu'a vécu son petit frère. Bouleversée, avec un sac à dos pour tout bagage, elle se réfugie dans la montagne Cévenole. Commence alors, pour Gabriel, une vie sauvage, en pleine nature, loin des hommes. Portée disparue, elle a trouvé la sérénité. 3 ans se sont écoulés lorsqu'un jour, un jeune homme la surprend au hasard d'une promenade. Thomas lui confie voyager pour oublier sa maladie et lui propose de parcourir le monde avec lui afin d'aller admirer les aurores boréales dans le Grand Nord, son rêve depuis l'enfance. Comme elle, Thomas est un être qui se bat contre l'adversité. Gabriel accepte de quitter son existence d'ermite pour des jours d'errance en compagnie de son nouvel ami. Une ombre, un murmure est un roman inspiré de l'histoire vraie de la femme des bois des Cévennes qui a vécu 14 ans cachée dans la forêt et qui a été l'objet d'une enquête de Florence Aubenas pour Le Monde en 2021 et qui a inspiré le film Sauvage de Camille Poncin. Une ombre, un murmure de Christian Laborie est paru aux Presses de la Cité. Né en 1944 à Jackson, Richard Ford est considéré comme l'un des chefs de file de la littérature américaine. Il est notamment l'auteur d'Indépendance, qui a obtenu le prix Pulitzer en 1996, et de Canada, prix féminin étranger en 2013. Primé dans le monde entier, toute son œuvre est disponible chez Point comme une situation difficile qui vient de paraître. Il neige à gros flocons sur Great Plains dans le Montana lorsque Larry monte dans la Cadillac de sa tante Doris qui doit le conduire chez sa mère à Seattle. L'adolescent découvre la cruauté, les déceptions et l'amertume qui guettent tous les adultes. Il neige aussi à Paris. Dans cette ville inconnue, Charley et Hélène comprennent qu'ils ne se connaissent pas. Ce sont deux récits qui dévoile une frontière impalpable entre les êtres, celle de l'intimité. Une situation difficile de Richard Ford est paru chez Point. La thérapeute, c'est le premier roman d'Helen Flood qui s'affirme ainsi comme la révélation mondiale du thriller psychologique. Il a été traduit en 30 langues. Helen Flood est d'ailleurs psychologue et titulaire d'une thèse de doctorat sur la culpabilité post-traumatique. Sarah a 30 ans, elle est thérapeute, elle suit des adolescents confrontés à des problèmes familiaux. Avec son époux Sigurd, elle a récemment emménagé dans une maison surplombant Oslo. C'est là qu'elle a installé son cabinet. Lorsque Sigurd part passer le week-end avec deux amis à la montagne, le dernier message qu'elle reçoit de son mari lui confirme qu'il est bien arrivé. Mais le soir même, les deux amis de Sigurd l'appellent et s'inquiètent parce qu'il n'est toujours pas là. Sigurd a-t-il menti ? Soudain, Sarah est prise de malaise dans cette maison aux pièces inachevées. Lorsque la police arrive et l'interroge, elle commence à craindre que la clé de la disparition de Sigurd se trouve dans ses propres souvenirs. Plus elle se rapproche de la vérité, moins il lui paraît possible de garder le contrôle de sa vie. Sarah, qui a appris à interpréter les émotions des autres, est-elle en train de perdre sa lucidité et de basculer dans un autre monde ? La thérapeute d'Helen Flood est parue chez IXO.
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5: Eh bien, nous vous parlons depuis la petite chapelle de Saint-Laurent-en-Vexois, où doit avoir lieu la remise des communions apostoliques sous le haut commandement de sa sainteté Monseigneur Raymond de Valmore. Comme vous pouvez le constater aux écrans, le public s'est pressé nombreux, provoquant des bouchons de 7 km sur la nationale A4 qui relie le petit autoroute à la communauté paroissiale. J'aimerais que les caméras de Gilbert Sigaud vous montrent l'hôtel. Merci Gilbert. L'hôtel d'une grande sobriété mais très joliment décoré, tout le méritant revenant d'ailleurs à Monseigneur Raymond de Valmore. Il y a là le grand chœur apostolique au grand complet, dirigé par Mademoiselle Veuve Raymond Duclos, ex-sociétaire de la Sainte-Croix nationale, fidèle aux grands chants et chœurs de la cathédrale de Chartres. Près de l'orgue, vous apercevez les enfants de chœur en grande tenue de vêpres et au premier rang, personnalités les plus représentatives du canton. Eh bien, les regards convergent maintenant vers l'entrée d'où nous ne devrions pas tarder à voir arriver les différentes processions que nous attendons. Comme vous pouvez le constater aux écrans, la grande avenue du Général Monceau est encore vide, alors que l'on s'agite là-bas du côté de l'avenue Marignan, où en effet, c'est la procession du chanoine Léon Angèle que nous voyons arriver là-bas, mais c'est encore très loin. Tandis que sur la droite de votre écran maintenant apparaît la procession de Sœur Marie Berthier, qui représente le canton de Granville-sur-Yvette avec en tête sa chorale qui entonne déjà joie chrétienne. Tandis que maintenant également sur l'avenue Monceau apparaît Monseigneur Le Bérolin. D'où nous sommes, nous ne pouvons malheureusement pas apprécier distance, mais sont pendant que le chanoine Léon Angèle d'une légère avance. Ils semblent avoir pris l'avantage des deux concurrents sont au coude à coude. Aucun ne semble en mesure d'enlever la décision lorsque nous abordons le virage. Mais Sœur Marie Berthier vient du diable Vauvert vers l'extérieur. Tandis que semble-t-il la Bérolin se met à la faute, première Sœur Marie Berthier. Il y aura photo pour les partager aux autres concurrents. Nous voudrons les aider dès qu'il sera en possession. Vous connaissez que j'avoue ces studios.
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4: Bonsoir, Casino de Paris. Quel plaisir d'être de retour en France, hein. On a des belles gueules de Français, là, ça fait plaisir. Non, mais je dis pas ça que pour la blague, moi. Pour ma part, je reviens d'Afrique, là. J'étais dans mon pays d'origine, au Cameroun. On va fermer nos gueules, on n'est pas en surnombre ce soir, hein. Non, mais c'était un voyage magnifique, je suis obligé de vous en parler, franchement. J'ai marché sur les traces de mes ancêtres, quoi, tu vois, j'ai marché pieds nus, hein. Ah oui, comme Yannick Noah, hein. Il s'est niqué les doigts de pied, il est complètement con, ce mec. C'est très mal de marcher pieds nus, hein, vraiment, hein, faut mettre des claquettes. Non, mais j'ai appris plein de choses là-bas. Et je vais vous dire, la chose la plus importante dont j'ai pris conscience, c'est qu'en définitive, face à l'Afrique, je suis ni plus ni moins qu'un petit blanc. Vraiment. Je suis comme toi, mon frère. Sauf que moi, quand je rigole, je peux pas faire... Ouais. Excellent, Jean-Louis, celle-là. Les yeux crépus, c'est pour ça. Non, mais je vous jure, j'ai découvert plein de choses. J'ai découvert, par exemple, que mon vrai prénom, c'est pas Thomas, par exemple. Tu sais, à chaque fois que je rencontrais quelqu'un, j'étais toujours là, enchanté, Thomas, et tout le monde réagissait de la même manière. Tu t'appelles pas Thomas. Thomas, c'est pour la France. Ici, tu t'appelles... Et là, je suis tombé dans les pommes, là, je... On n'a pas aidé de donner un nom pareil à un gosse. Et quand j'ai retrouvé mes esprits, je suis tombé face à un programme télé. J'ai fait retomber dans les pommes, vous allez vite comprendre pourquoi. Je suis tombé face aux experts Yaoundé. Laisse tomber, on a touché le fond. Hein. N'importe quoi, les mecs ils sont là. Un os de poulet. Il est pimenté. Le tueur mange du poulet braisé. Et tout le pays mange du poulet braisé, espèce de con, on va dire. Ils ont même fait prison de break là-bas, hein, je vous jure. Hein. Mais c'est la forêt, ça dure un épisode. Parce que tu sais, le mec, il s'est tatoué le plan de la prison, tu sais, comme dans la série normale, pour aller sauver son frère. Sauf que son frère, en le voyant arriver dans la cellule, lui a dit « Mais Youssouf, tu es trop noir !» Ils sont restés les deux en tôle à vie. Laisse tomber la série de merde. Non, mais attendez. Le pire, quand j'étais au Cameroun, c'est quand il y a une panne de courant général. Parce que c'était vraiment flippant là-bas. Tu sais, il n'y a pas de demi-mesure. Hein. Tu branches mal une ampoule, c'est tout le pays qui prend. Et là-bas, c'est flippant dans le noir. Hein. C'est pas les petits bruits qu'on entend en France, appareils qui font pas peur. Hein, genre, miaou, Là-bas, c'est... Donc, Dieu, courez les enfants. Mais c'est quoi ce monstre? Merde, était... mais mis à part moi, tout le monde était serein. Les mecs sont super à l'aise dans le noir. Vraiment, ils étaient là. Bonjour Thomas. Tiens, bonne mine aujourd'hui. Comment tu me vois, enfoiré? Et pour rentrer chez moi, je suis obligé de marcher derrière mon cousin comme un gamin parce que lui, il est super à l'aise dans le noir. Il était là-bas. Ça va, cesse de pleurer. Viens, on va. Attention, il y a un sapin ici. Pour ça qu'après 2 semaines au bled, j'étais content de rentrer chez moi. Mais bon, même en arrivant ici, il m'est arrivé un truc de fou. Mon cousin, là, justement, il m'a suivi en France à mon insu. D'un côté, j'aurais dû m'en douter. J'avais 72 kilos d'excédent bagage, quoi. Mais je voulais pas y croire. Je sais pas si dans la salle, il y en a qui ont déjà eu un blédard chez eux. Non, c'est super dur à vivre, vraiment, ils ont aucun savoir-vivre, vraiment, les mecs. Le mec à la maison, c'était du genre, Tom, j'ai pris ta planche à dents là, et mes gencives, c'est du béton. Vas-y. J'ai aussi essayé ton caleçon là, mais la qualité, c'est super, j'ai garde, vas-y. Et même avant de se faire expulser, hein. Non, parce que je l'ai balancé, je vous le dis tout de suite. Hein. Connard de sans-papier de merde, je t'apprends à vivre. Ah ça c'est les sans-papiers qui hootent. Tu sais, sont là, j'aime pas ton humour à toi. Les mecs qui sont en règle, ils sont là, ouh génial, j'aime bien ça, c'est... Ah il est bon lui. Non mais je vous jure, ce petit voyage, mon cousin, tout ça, ça m'a fait réfléchir. Moi je sais que ma place elle est ici, hein. Moi je suis un noir de France, tu vois. Je joue au football en chaussures, pas pieds nus. Et j'emmerde Yannick Noah, voilà, je... Alors je déconne, je le taquine un peu parce que je l'aime vraiment bien dans le fond. Mais j'avoue qu'il m'a juste un peu pourri ma jeunesse. Et je sais que certaines personnes voient très bien à quoi je fais référence. Saga Africa, exactement. Laisse tomber cette chanson. Pour certains, ça dit peut-être rien, mais moi, c'était une vraie souffrance, cette chanson, quand j'étais petit. Hein. Tu sais, dès qu'elle passait dans une boum, il y avait toujours une bouffonne pour me dire « Bah vas-y, Thomas, va danser. C'est de la musique de chez vous. » Je viens pas de la brousse, moi. Je vais te casser tes dents, tu vas voir. Sale pute.
5: C'est du recyclage.
6: Non. Je rappelle tout crétin qui met les papiers dans le sac jaune que c'est dans le sac bleu que ça se met, bordel.
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3: Olivier m'a quitté pour une pétasse. 10 ans de moins, 20 cm de plus. 5 là et 15 là. Elle s'appelle Chantalia. Chaque jour en France, des milliers de femmes se font voler leur mari en toute impunité. Mais que fait Sarkozy? Mais quand je pense aux milliers d'hommes qui m'ont dragué depuis 20 ans, que j'ai envoyé bouler, les milliers, la centaine, la dizaine, les deux. Michel, j'ai juste embrassé, il sentait la lavande. Et moi, un homme qui sent le déodorant WC, je peux pas. Et puis il y a eu Juan. Ivre de sangria, tel des pieuvres espagnoles, les mains de Juan couraient sur mon corps comme des calamarettes. Juan. Il était tellement bourré qu'il s'est endormi avant que je puisse être infidèle. Non mais quand je pense, Olivier, mais je l'ai formé sur 20 ans, mais il sait tout faire cet homme-là. Accrocher les étagères, nettoyer les sanitaires, faire durer les préliminaires. Elle devrait me verser des dommages intérêts pour la formation qu'il a reçue. Mais moi jamais je volerai un homme marié, jamais. Quoique maintenant. Mais qui? Pas les maris de mes copines. Après tout ce qu'elles m'ont raconté sur eux. Pourtant, Olivier, je m'occupais bien de lui. Je surveillais son taux de cholestérol, ses gamma GT. Faudrait que je transmette son dossier médical à la pétasse. Enfin, maintenant, il s'est arrêté de fumer, il fait des abdos, il se coupe même les poils du nez. Ah, les amis me présentent des gens. Roland, 63 ans. Sa start-up vient de couler. 2 millions de dettes, 3 pensions alimentaires. Non, mais tu verras, c'est un homme très riche. Intérieurement. Non mais moi aussi je pourrais me trouver un petit jeune, je pourrais me faire une revitalisation du visage, on te fait des injections de Botox et tu retrouves une peau de bébé. En fait t'as des joues de hamster pendant 3 mois. Ou juste la bouche, mais j'ai peur de me retrouver avec 2 bouées de catamaran. Canard WC. La sœur jumelle de Picsou. 20 ans que je suis avec lui, seulement 5 ans que je m'entendais à peu près correctement avec sa mère. Monique. Elle ne va pas rigoler tous les jours, Chantalia avec Monique. En plus, elle me l'a dit, Agnès, ne vous inquiétez pas, vous serez toujours la bienvenue en vacances à Kerpouic. Kerpouic, Bretagne Nord. C'est pas là qu'elle se mettra en string, Chantalia. Le proverbe dit, l'amour rend aveugle, le mariage rend la vue. Mais Chantalia, elle ne voit pas encore tous ses petits défauts, mais je pourrais lui envoyer une lettre anonyme pour lui faire gagner du temps. Olivier Pétolier se relève la nuit pour faire pipi. Signé, vous savez qui. Je suis partie dans un club de vacances, j'ai remis mon alliance, ça attire le moniteur. C'est vrai, si tu dis un verre, non merci, je suis mariée, je suis fidèle. Ah, l'important, c'est d'être fidèle à soi-même. Que si tu dis, ouais, je veux bien boire un verre parce que je viens de vivre une rupture. Enfin, c'était d'un commun accord. Enfin, c'est surtout lui qui était d'accord. Et j'ai besoin un petit peu d'en parler pour évacuer tout ça et tester mon pouvoir de séduction au travers d'une aventure sans lendemain. On se calme, yes, oui, pédé. Olivier m'a appelé hier soir. Il m'a dit, j'avais juste envie d'entendre ta voix. Je lui ai dit, tu ne l'as pas assez entendu, ma voix, comme ça, depuis 20 ans. Tu m'excuses, je ne suis pas toute seule. J'ai raccroché. J'ai éteint la télé. Chantalia l'a quitté après un week-end à Kerpouic. Merci Monique. Alors, il voudrait revenir. Il me demande de lui pardonner cette petite passade de 8 mois, 3 semaines, 2 jours et 4 heures. Je lui dis, il faut que tu sois patient, il faut que tu me laisses un peu de temps. C'est vrai, je ne lui ai pas dit, mais je suis un petit peu débordée en ce moment parce qu'il y a Piotr, 23 ans. C'est un peintre polonais très doué. Pour l'instant, il refait complètement mon intérieur. Puis il y a Juan, que j'ai retrouvé tout à fait par hasard, en faisant des recherches approfondies sur l'internet espagnol. Ses mains sont toujours des calamares, mais ses cheveux ont disparu. Peut-on pardonner l'infidélité? Jean-Luc Delarue a dit... Ça se discute.
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4: La compilation des chanteurs inconnus. Pour la première fois, que des chanteurs pas connus du tout. Ils ne chantent que 50% de ses chansons préférées. C'est Jean-Michel Amoitié.
5: C'est

0: Il ne chante que la fin de ses chansons. C'est Jean-Michel Lafin.
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0: 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Il aime boire et

0: fait l'inverse des autres. Jean-Michel Contraire chante le contraire du monde des Stones.
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0: Il a toujours quelque chose à vendre sur la compile des chanteurs inconnus. Jean-Michel, petites annonces.

0: petit, il chantait sous sa douche. C'est Jean-Michel, la la la.
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0: Il n'aime pas les gens heureux et il le dit. C'est Jean-Michel Cafard.
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0: donné comme cadeau qu'un toucher rectal.
1: Il croit que tout le monde connaît ses chansons. C'est Jean-Michel, à vous.
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Mesdemoiselles, mesdames, messieurs, bienvenue sur Ornithorynque, sur la bande à modulation de fréquence de votre poste à transistor, ainsi que sur les ondes de la radio numérique terrestre depuis Bouloir, DAB+, Le Mans local en Sarthe, enceinte connectée, et sur www.ornithorynque.net, où vous retrouvez les podcasts pour réécouter vos chroniques et émissions préférées, dont De la cave au grenier. Nous voici, début d'automne. Les couleurs changent dans la nature. Les jours raccourcissent. La température baisse. Ouais, pas encore. Les jupes rallongent. Ah, ça, c'est une tristesse pour moi. Mais si besoin de chaleur. Revenons à l'essentiel du message à transmettre avec respect à tous. Et pas besoin d'attendre la Saint-Valentin pour ça. L'amour. Oui, le célèbre amour. Alors, comme s'il, depuis 2003, assumons de déclarer « Love's Divine ». Ici, en version single, déclamation confirmée par What For, la même année, avec « L'amour n'a pas de loi », vous allez reconnaître l'air. Oui, donnez, recevez, diffusez, transmettez, offrez de l'amour, ça ne se perd pas, ça ne s'use pas, ça ne se périme pas, et ça n'a pas de limite.

Oh, l'amour, comme chantait Johnny. Ouais, mais je n'ai pas prévu de vous diffuser Johnny aujourd'hui, car Seal et Watford nous ont déjà déversé beaucoup d'amour. Néanmoins, continuons de l'évoquer et d'en recevoir de la part de C. Jérôme, qui se remémore en 1976 avec tendresse et nostalgie une belle histoire vécue. En réponse joyeuse à la chanson rythmée Love for Days, déployée par Mimosa en 2019.

Je vous le disais, pas de limite de date de péremption à l'amour. C'est universel, léger à diffuser, ça fait du bien à tous. Que de bonnes ondes délivrées par Mimosa et C. Jérôme. Et je continue, très bien accompagné, puisque voici Gérard Palapra, en 1974, qui nous demande de faire une chose simple. Écoute la source du bonheur, issue de l'album « L'homme, tu ressembles à Dieu », que Édith Piaf confirme dans « Leur baiser » en 1961.

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1: Continuons comme Gérard Palapra et Édith Piaf à magnifier l'amour en version un peu plus rock and roll en compagnie du duo The Soap Girls qui chante Heart in Bloom en 2025.

après le rock festif et food track de The Soap Girls, on sort réellement les grosses guitares avec Double Face qui chante Nos Vies en 2017 sur l'album Entre les Lignes.

The Soap Girls et Double Face diffusent les bonnes ondes de l'amour en rythme rock. Mais néanmoins, je choisis de revenir à plus de douceur musicale avec Baz-Baz. Oui, Camille Baz-Baz, qui en 2016, sur son album nommé Baz-Baz Café, nous invite à nous charmer comme avant. Oui, discuter, disserter. Comme avant, comme des gens simples et sensés, loin des prosélytes pervers, parler calmement avec respect, discussion de comptoir à refaire le monde, avec un café revigorant ou une boisson à siroter pour la détente. Et quand ça s'envenime, possiblement par passion, Cœur de Pirate sort le drapeau blanc qu'elle porte sur son album de 2015 nommé paradoxalement Rose, mais qui porte alors les couleurs de l'amour.

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1: Eh oui, plein de gros bisous d'amour ou d'amitié. Non, pas de Céline Dion au programme de cette émission de la cave au grenier, mais tout de même, plein de douceur, de respect, d'humilité, en compagnie de Baz et Cœur de Pirate. Mais musicalement, pour certains, c'est peut-être un peu trop calme, puisqu'ils ont apprécié tout à l'heure le rock de The Soap Girls et Double Face. Alors, je mets la deuxième dose de rock. Allez, au passage, salutations à Luc qui pense à vous tous les jours. Et là, accueillons le grand, mais trop méconnu, Tony Banks. Membre de Genesis, mais ayant une carrière solo très prolifique, loin des charts, et continuant à colorer le monde après le blanc et le rose de Cœur de Pirate. Voici Red Day on Blue Street, datant de 2014.

Après le rouge et le bleu déployés par Tony Banks, admirons les couleurs d'un soleil froid, donc rouge en astronomie, en compagnie du trio français Grandma's Ashes, qui en 2025 s'émeut devant Cold Sun Again.

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2: C'était bien rock avec classe en compagnie de Tony Banks et Grandma's Ashes. Mais comme tout à l'heure, c'était basse et cœur de pirate qui ont adouci pour l'heure et pour nous quitter. Je reviens justement à plus calme avec la délicatesse de Zygrid qui nous présente son Jellyfish en 2025.

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2: Après que Sigrid nous ait présenté son jellyfish, on va rejoindre Talvin Singh qui lui s'émeut devant une libellule, en anglais butterfly, en 1998 sur un album au nom si simple quand on parle d'amour, de respect, de beauté, puisque sobrement intitulé OK. Oui, OK pour l'amour, mais n'attendez pas les anniversaires, les fêtes de Noël ou la Saint-Valentin pour en distribuer et en faire cadeau. C'est bon, sans modération, tous les jours de l'année, pour en distiller et recevoir. À bientôt.

Jante demoiselle, jante damoiseau, veuillez recevoir mes humbles salutations métalliques. Bienvenue sur Ornithorynque, en réception hertzienne ainsi que radio numérique terrestre depuis Bouloir, DAB+, Le Mans local sur la Sarthe et département limitrophe. 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Quel que soit le jour où vous souhaitez headbanger, samedi, jeudi ou tout autre jour et à volonté en podcast sur le site internet de la radio, c'est l'heure de votre dose de heavy metal avec les oreilles qui trinquent. 27 septembre 1986. Au petit matin, dans la fraîcheur d'une nuit suédoise, un car de location circule en provenance de Stockholm, destination Copenhague. Pour une raison indéterminée, le conducteur perd le contrôle. Le car fait une embardée sur la route vers Dørap, du côté de Lyngsby, et se couche. Les musiciens de Metallica à bord, James Hetfield, guitare rythmique, chant, composition, Lars Ulrich, batterie, composition, et Kirk Hammett, guitare solo, composition, sont blessés lors de cet accident. Mais malheureusement, Cliff Burton, basse, composition, fut éjecté de la couchette où il dormait et fut écrasé par le bus, mortellement blessé. Né le 10 février 1962, il avait 24 ans, 7 mois et demi. Metallica était en tête d'affiche de la tournée européenne de promotion du troisième album Master of Puppets. Le 25 septembre 1986, les musiciens étaient à Lillestrøm en Norvège, au Skedsmål Hallen. Le 26 septembre à Stockholm en Suède, au Solna Hallen. Et le concert du 27 septembre était prévu au Saga Rock Theater de Copenhague, au Danemark. Aujourd'hui, à mon humble niveau, je vais rendre hommage à Clifford Lee Burton, qui fut bassiste dans d'autres groupes que Metallica, mais qui a atteint la notoriété méritée grâce à Metallica. Pour commencer cette émission « Les oreilles qui trinquent », hommage à Cliff Burton, en fond sonore, c'est une jam session live de Agents of Misfortune, son deuxième groupe, en compagnie de Jim Martin à la guitare et Dave Donato à la batterie, groupe de fac, groupe de copains de fac, en 1981-82. Précédemment, il fut déjà avec Jim Martin à la guitare dans le groupe Az Street entre 79 et 81, avec Mike Bordin à la batterie, sachant que Jim Martin et Mike Bordin ensuite se retrouvent plus tard au sein de Faith No More. En 1981, en compagnie donc de son ami Jim Martin, guitariste et étudiant avec lui, futur membre de Faith No More donc, et de Dave Donato à la batterie, le trio qui se nomme donc Agents of Misfortune et que vous avez en fond sonore, se voit offrir l'opportunité de participer à une battle de groupe dans le cadre du Hayward Area Recreation Department's Battles of the Band Contest. Et en pleine période d'ascension du glam metal avec Motley Crue comme archétype musical et visuel, avec collants, lingerie, maquillage, que beaucoup de groupes suivaient au niveau du son et de la mode, Jim Martin raconte. Donc, tous les groupes avaient ce truc et il y avait nous. Trois putains de délits qui jouaient du rock. Ils nous ont donné 12 minutes pour jouer quelques morceaux. Et on a juste joué le même morceau pendant 12 minutes. On a plongé les choses dans un énorme chaos vicieux.

Agents of Misfortune, a donné quelques concerts aussi chaotiques qu'expérimentaux, laissant libre cours à l'improvisation. Les jeunes musiciens étaient coutumiers de telles jam sessions, dont ensuite ils extrayaient les passages les plus intenses ou intéressants pour les structurer en chansons. Ici, session live bootleg expliquant le son moyen mais historique. Ainsi, pour ceux connaissant la carrière artistique des musiciens, apparaissent les prémices de Anastasia Pulling Teeth et For Whom the Bell Tolls que Cliff Burton apporte à Metallica, également Epic et Surprise You're Dead que Jim Martin peaufine plus tard avec Faith No More. C'est néanmoins avec Trauma, troisième groupe dont Cliff Burton devient bassiste, que sa carrière monte. Le groupe enregistre une démo qui motive le label Megaforce à faire figurer la chanson Such a Shame de Trauma, donc, sur la compilation Metal Massacre 2, fin 1982.

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1: En 1982, Trauma est formé, en plus de Cliff Burton à la basse, de Tiger Lady et Michael Overton aux guitares, Dennis Schaeffer à la batterie, Donnie Hilliers au chant. C'est lors d'un concert de Trauma que Cliff Burton a reçu la proposition de James Hetfield et Lars Ulrich d'intégrer Metallica à la place de Ron McGovney à la basse. Il fut membre d'autres groupes, plusieurs autres groupes, dont True Temper de 82 à 85 aux côtés de Bill Weber à la guitare et John Cruise à la batterie, également The Chicken Fuckers en 84, Fry by Night, également le groupe punk parodique Spastic Children aux côtés de James McDaniel à la guitare, Fred Cotton à la batterie, James Hetfield à la batterie et au chant. De même, Cliff Burton fut membre de Vicious Hatred avec à nouveau Jim Martin à la guitare. Et pour illustrer musicalement ses nombreuses participations musicales, voici une démo instrumentale de True Temper, suivie de la chanson Ballad of Harold Howe, démo footrack de Spastic Children.

Eyes Street, Agents of Misfortune, Trauma, True Temper, The Chicken Fuckers, Fry by Night, Spastic Children et Vicious Hatred sont les groupes dans lesquels Cliff Burton a joué de la basse. Mais le groupe le plus connu dans lequel il fut musicien est Metallica, qu'il intègre fin 1982. Il participe à l'enregistrement d'une démo en mars 1983.

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1: Sur l'album Kill 'Em All de Metallica, publié en juillet 1983, Cliff Burton propose le solo de basse Anesthesia Pulling Teeth qu'il joue depuis plusieurs années. Les prémices sont interprétées avec Agents of Misfortune, comme vous avez entendu tout à l'heure, titre affiné durant les concerts avec Trauma, de même que l'intro de For Whom the Bell Tolls, présent sur le deuxième album Ride the Lightning, publié en octobre 1984. Voici les deux à la suite, en concert, à Londres, en décembre 1984, durant la tournée de promo de l'album Ride the Lightning.
2: All right, thank you very much. Well, we're gonna have it turned over to our freak space cadet bass player, all right. And he's gonna show you how to play that force.

Metallica en concert fin 1984 avec deux des titres où la basse de Cliff Burton est très présente. L'instrumental Anastasia Pulling Teeth, issu de l'album Kill 'Em All de 1983, suivi de For Whom the Bell Tolls, issu de Ride the Lightning en 1984. C'est du bootleg analogique retranscrit en CD, expliquant la sonorité un peu trouble mais réelle du concert dans la fosse. Et en 1986, l'album Master of Puppets de Metallica monte encore le niveau musical du groupe avec une grande contribution de Cliff Burton à la composition, son passé de formation solfège, piano, classique, jazz, apportant une grande complexité à la musique jouée, comme pour l'alambiqué Master of Puppets ou le remarquable instrumental Orion. Chanson ayant une intro à la basse appuyée, voici en version bootleg également le titre The Thing That Should Not Be en concert le 25 septembre 1986 en Norvège, deux jours avant son tragique décès.

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1: Le 27 septembre 1986, Cliff Burton, alors bassiste de Metallica, décède en Suède, écrasé par le bus de la tournée qui a fait une embardée. Traumatisé, les trois autres musiciens, Lars Ulrich, James Hetfield et Kirk Hammett, soutenus par les parents de Cliff Burton, poursuivent l'aventure Metallica en auditionnant 40 musiciens et c'est Jason Newsted de Flotsam and Jetsam qui prend le poste de bassiste. En 1988, sur l'album And Justice for All, le quasi-instrumental To Live is to Die comporte les 4 seules lignes de texte que Cliff Burton a écrit, grandement inspiré des romans de H.P. Lovecraft dont il était grand fan.

0: 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To live is to die. Avec les quatre vers. When a man lies, he murders some part of the world. These are the pale death which men miscall their lives. All this I cannot bear to witness any longer. Cannot the kingdom of salvation take me home? Ce qui se traduit par « vivre, c'est mourir ». Quand un homme ment, il assassine une partie du monde. Ce sont les pâles morts que les hommes appellent leur vie. Tout cela, je ne peux plus supporter d'en être le témoin. Le royaume du salut ne peut me ramener chez moi. Quatre lignes très inspirées de H.P. Lovecraft, dont le bassiste Cliff Burton était très friand de lecture d'œuvres fantastiques. Pour cette émission, Les Oreilles qui Trinquent, spécial hommage à Cliff Burton, décédé le 27 février 1986. À mon humble niveau, je vous ai proposé quelques chansons sur lesquelles il a joué la basse. Pour nous quitter, voici le dernier titre enregistré sur lequel il joue, en concert. Blitzkrieg, reprise du groupe Blitzkrieg, interprétée par Metallica en clôture de son dernier concert, pour lui, le 26 septembre 1986, au Solnahallen de Stockholm, quelques heures avant son tragique décès. Salut.
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2: Il est 18h. 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
3: Bonsoir à tous. Après Paris, le pape Léon XIV va s'envoler pour Lourdes. La messe célébrée place de la Concorde s'est achevée devant 700 000 personnes annoncées par le Vatican. Le souverain pontife doit maintenant rejoindre Lourdes où près de 200 000 personnes sont attendues. Demain, il s'entretiendra individuellement avec 7 victimes de violences sexuelles dans l'église, dont des victimes de l'abbé Pierre et du scandale de Betaram. La peine de Saad Lamjared est alourdie en appel. Le chanteur marocain écope de 10 ans de réclusion à Créteil pour le viol d'une jeune femme en 2016. Il avait été condamné à 6 ans en première instance en 2023. La cour a également ordonné son incarcération immédiate. L'artiste conteste toujours les faits, annonce un pourvoi en cassation. En mai, il avait déjà écopé de 5 ans pour un autre viol dans le Var en 2018. Les marches pour le climat mobilisent ce samedi partout en France. Près de 260 rassemblements sont organisés après un été marqué par les canicules, la sécheresse et les incendie. À Clermont-Ferrand, 4 personnes ont été légèrement blessées après qu'un automobiliste a foncé dans la foule. La piste terroriste est écartée. Âgé de 37 ans, le conducteur a été placé en garde à vue après des premiers tests révélant une consommation de stupéfiants. Une journée de rassemblement qui intervient alors que les pompiers entament, eux, 4 jours de mobilisation. Ils réclament davantage de moyens et des recrutements massifs. Une manifestation nationale est prévue mardi à Paris. À l'international, la crise migratoire à Ceuta provoque une importante mobilisation en Espagne. Environ 20 000 personnes ont défilé à Madrid selon les autorités, 180 000 d'après les organisateurs. Elles dénoncent la gestion de l'afflux de migrants et demandent des élections anticipées. Et puis, du sport pour finir, et c'est le grand soir pour l'équipe de France de volley. Les Bleus s'apprêtent à jouer la finale de l'Euro. Après une victoire en 4-7 face à la Finlande hier, la bande d'Andrea Gianni est opposée à l'ogre polonais. Coup d'envoi 21h. Bon début de soirée à tous.

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2: Bonsoir à tous. Une messe géante pour conclure son passage à Paris. Le pape s'est exprimé cet après-midi devant 800 000 fidèles, selon les chiffres du Vatican. Une foule qui s'étendait sur près de 3 km entre la place de la Concorde et les Champs-Élysées. Léon XIV a appelé à résister au matérialisme et à respecter la dignité humaine. Plusieurs personnalités politiques ont assisté à cette messe. Marine Le Pen et Jordan Bardella pour le Rassemblement National, Éric Zemmour, Dominique de Villepin, Gabriel Attal ou encore Bruno Retailleau et François Fillon. Le pape s'est envolé en fin de journée vers Lourdes où il donnera une nouvelle messe demain matin. Dans l'actualité aussi, des marches pour le climat organisées aujourd'hui partout en France. Plusieurs centaines de personnes dans le cortège marseillais, plus de 700 participants à Rouen, plus de 800 à Saint-Étienne. Les manifestants demandent au gouvernement d'agir après un été marqué par les canicules et les incendies. Le chanteur marocain Saad Lamjared, condamné à 10 ans de prison, une peine plus lourde qu'en première instance. Il était jugé en appel pour viol aggravé. Le chanteur est reconnu coupable d'avoir violé une femme de 20 ans dans une chambre d'hôtel. C'était en 2016 alors qu'il était alcoolisé. L'artiste clame son innocence. Un de ses avocats annonce un pourvoi en cassation. À Carcassonne, le policier soupçonné d'avoir jeté à terre un jeune homme est placé sous contrôle judiciaire. Il sera jugé début novembre, annonce le parquet. Les faits s'étaient produits en juin, le jour de la fête de la musique. Le jeune projeté à terre est décédé 13 jours plus tard. Pour le moment, il n'existe aucun lien de causalité, précise le parquet. Des dizaines de milliers de personnes ont défilé aujourd'hui à Madrid, en Espagne, pour protester contre la gestion du gouvernement face à la crise de Ceuta. 70 000 migrants venus du Maroc avaient afflué en juillet dans l'enclave espagnole. Les manifestants accusent le gouvernement de ne pas protéger les frontières du pays et réclament des législatives anticipées. Et puis, France-Pologne, c'est ce soir, finale de l'Euro de volley. Les Bleus n'ont plus remporté l'Euro depuis 2015. Coup d'envoi à 21h. Très bonne soirée à tous, à notre écoute.
3: Bonjour, aujourd'hui, nos pas nous mènent en Maine blanc, dans le sud Sarthe, vallée du Loir, au cœur du Maine angevin. Mais je vous avoue de suite, cette balade est presque archéologique, car il faudra retrouver les limites de la commune dont je vous évoque le nom, Clermont. Car voici donc, pour plus ample explication, Clermont n'existe plus que dans les registres administratifs. Elle s'est en effet mariée il y a déjà bien longtemps, 1842, avec Créan, pour former la commune de Clermont-Créan. Le nom Clermont est probablement issu du latin clarus, qui signifie « éclairé par le soleil », et Mons pour « mont ». Le nom du village viendrait donc de son établissement sur une colline claire, à la vue dégagée. Alors, sortez votre panoplie d'enquêteurs, votre meilleur plan actuel pour le coupler aux données géophysiques du 19e siècle, chaussez vos meilleurs escarpins, ou plutôt chaussures de randonnée, et partez à la découverte de l'ancienne commune de Clermont, et ainsi essayez de déterminer ses limites et bâtiments emblématiques. Néanmoins, en vallée du Loir, Clermont est bordé par Créan et les communes limitrophes de Clermont-Créan, à savoir Ligron, Saint-Jean-de-la-Motte, Mareuil-sur-Loire, La Flèche et Bousse. Mais il existe déjà un édifice qui marque le début de votre quête. L'église Saint-Lambert de Clermont, des 11e, 12e, 14e et 19e siècles. Une cloche en bronze, un retable et une statue de Saint-Nicolas sont classés aux monuments historiques au titre d'objets. D'autres édifices de Clermont-Créan sont recensés à l'inventaire général du patrimoine culturel. Votre quête détermine s'ils sont sur le territoire de Clermont ou sur celui de Créan. À savoir, le château d'Oiré, des 15e et 18e siècles, l'ancien presbytère, des 15, 16, 17 et 18e siècles, la demeure de Launay, des 19e et 20e siècles, dépendance des 15, 16 et 17e, l'ancien prieuré de Bénédictin, église dite Saint-Denis, des 12, 15 et 17e siècles, au hameau de Château-Sénéchal. Également, valant le détour, au cours d'une balade bucolique, le moulin du Bourg, 17e siècle, sur le ruisseau du Boulet. Fin de cette balade à Clermont, ancienne commune de Clermont-Créan. Mais nous nous retrouvons très vite pour une nouvelle déambulation sartoise. À bientôt, et sartoisement vôtre.

0: tout de suite, on retrouve la balade à Moncho, les interviews sur Ornithorynque. Bonjour à tous, nous sommes dans les studios d'Ornithorynque à la rencontre des artistes qui participent à Voyage en Art à Bouloir au mois de septembre. Je rappellerai les dates tout à l'heure, mais pour l'heure, j'accueille Hélène Fontex qui est sculptrice. Bonjour Hélène.
1: Bonjour.
0: Hélène, vous êtes sculptrice et c'est la première fois que vous allez participer à une exposition à Bouloir ?
1: À Bouloir, oui. Sinon, j'ai participé à d'autres salons ou expositions. Mais à Bouloir, c'est la première fois.
0: Alors, pouvez-vous nous parler un peu de votre art ? Vous êtes sculptrice, mais sculptrice de quoi ? Il y a la terre, il y a plusieurs matières, il y a la pierre.
1: Alors, j'ai découvert le travail de la terre au moment de ma retraite, donc ça fait déjà un petit moment. Et j'ai découvert que cette matière était quelque chose de généreux et de chaud. J'ai commencé par un travail en faisant des colombins, des grands pots, des jarres, avec Cathy Barrault. Et ensuite, je me suis orientée toute seule vers des sculptures assez stylisées. Et j'ai continué avec Gaspard Schlum. Et j'ai appris l'anatomie des corps et mon travail s'est orienté vers un travail beaucoup plus réaliste.
0: D'accord. Il y a quel type de terre on travaille ? On commence avec différentes terres ?
1: Alors, il y a différentes terres. Il y a de la terre rouge, blanche, noire, mais aussi différentes qualités de terre. Et moi, le grès est une terre qui peut monter en température jusqu'à 1350 degrés.
0: Ah oui.
1: Voilà. D'autres terres ne montent pas aussi haut. Mmh. Par contre, la porcelaine monte encore beaucoup plus haut.
0: Oui, tout à fait.
1: Voilà.
0: Donc, vous avez donc d'abord un travail de modelage, de sculpture
1: modelage,
0: à faire.
1: Oui. Alors, non. Enfin, le travail de les jarres, ça se monte au colombin. Mais le modelage que je pratique, je pars d'un bloc. J'enlève, je rajoute, je donne une forme générale et ensuite j'affine.
0: D'accord,
1: le
0: ok.
1: Travail.
0: Ben surtout si vous faites des corps plus réalistes, effectivement, il faut quand même avoir le coup d'œil et les volumes.
1: Oui, le coup d'œil des volumes, mais dans la mesure où on peut revenir sur son travail, puisque c'est une matière qui se modèle, le modelage, on enlève, on rajoute, ça permet quand même d'avancer sans trop de difficultés.
0: On fait cuire uniquement quand on est satisfait du travail.
1: Voilà, une fois qu'on a terminé sa sculpture, sa pièce, on les vide, puisque je pars d'un bloc, donc le bloc est plein. Une fois terminée la sculpture, je les vide et ensuite elle passe à la cuisson.
0: D'accord, bah, tout ça c'est un travail d'artisanat aussi qui passe après le travail d'artiste, on va dire. Vous mettez aussi des émaux sur
1: non.
0: Non, d'accord, c'est la terre brute.
1: Voilà, j'aime beaucoup la matière brute. Cependant, maintenant, je n'émaille pas, mais je patine certaines de mes sculptures.
0: D'accord.
1: À l'acrylique et à l'huile.
0: Ok, voilà, pour donner un petit rendu visuel
1: différent.
0: Et différent.
1: Oui.
0: Ok. Donc, on en sait un peu plus sur la sculpture que vous pratiquez. Alors, vous m'avez dit qu'au début, c'était un peu plus abstrait ce que vous faisiez. Comment on passe ? Il y a une évolution quand on fait du modelage au début. On dit, bon, ça va. Et puis après, on a envie... comment ça marche
1: Écoutez, j'ai commencé par un travail qui me plaisait énormément, la construction de grandes amphores, des jarres que l'on monte au colombin. C'est un travail extrêmement apaisant. Et puis, je sais pas, l'envie d'aller plus loin, de faire des sculptures, m'est venue peu à peu. Et puis, n'ayant pas grand sens de l'anatomie, j'ai encore désiré aller plus loin. Et du coup, j'ai pris des cours d'anatomie avec Gaspard Schlum.
0: C'est ce que vous m'aviez dit tout à l'heure, effectivement.
1: Mais ce désir d'aller plus loin vient peu à peu, quoi. Je pense qu'on a ça quand même en soi. Parce que étant très jeune, j'avais déjà fait des sculptures. Et puis, j'avais laissé tomber. La vie fait, fait qu'on a des chemins différents. Et j'y suis revenue, comme je disais tout à l'heure, à la retraite. Voilà. Donc, ce désir de sculpter des corps était déjà présent, en fait.
0: Et puis, je suppose aussi que lorsque l'on regarde une pièce sculptée, il y a plus d'émotions sur un corps sculpté que sur une amphore, pour le public.
1: Ben, On va dire que c'est différent.
0: Ouais.
1: Les amphores, c'est un peu la notion du vide et du plein. C'est comme des grands ventres. Il y a quand même de l'émotion.
0: Oui.
1: Mais c'est pas la même chose. C'est pas la même direction dans l'expression. Quoi.
0: Vous habitez Le Mans, c'est ça ?
1: Oui, j'habite Le Mans.
0: Vous êtes sartoise depuis toujours ?
1: Sartoise d'origine.
0: D'origine. Vous avez déjà exposé beaucoup depuis que vous avez été à la retraite ?
1: Oui. Bon, j'ai participé à de nombreux salons, surtout du côté de La Charte, Tours, même Angers. J'ai exposé à René, du côté de ma mère, si j'ai exposé, et quelques galeries. Voilà.
0: D'accord. Qu'est-ce qui vous a décidé de venir à Bouloir ?
1: Eh bien, c'est la rencontre avec Patricia. Nous avons sympathisé, et puis on s'apprécie, et elle m'a proposé de venir ici.
0: D'accord. Entouré de nombreux artistes pour cette deuxième édition de Voyage en Art, effectivement, dans le hall du Centre Épidore à Bouloir. Je vais donner tout de suite les horaires d'ouverture si vous voulez voir Hélène et les autres artistes. C'est 10h, 12h30 et 15h, 18h. Voilà. Vous allez exposer combien de pièces à peu près sur Bouloir ?
1: Oh, je pense que je vais exposer 3 ou 4 grosses pièces, qui font plus d'un mètre, et les autres, quelques petites pièces, en fonction de l'espace dont je vais disposer.
0: Vous faites aider pour transporter tout ça, parce que ça pèse lourd quand même, certaines sculptures, surtout les grosses pièces.
1: Non, parce que je préfère les porter moi-même, parce que comme c'est quand même, je sais les prendre, mais c'est vrai que c'est lourd. Certaines pièces sont très lourdes.
0: Oui, il y a une manière, effectivement, pour pas casser un bras, etc. Voilà.
1: Je me fais confiance.
0: Alors, il y a ce petit challenge aussi, c'est qu'une pièce, quand on les vide, on la modèle, il faut qu'elle tienne debout aussi. Il y a aussi ce côté-là d'équilibre et des forces de la gravité.
1: Oui, effectivement, quand je fais des personnages debout, qui font à peu près 90 cm à mètre, jusqu'à présent, ils tiennent debout. Sur leurs pieds, sans socle.
0: Sans socle.
1: Particulier, oui.
0: D'accord, c'est aussi quelque chose qu'il faut maîtriser lorsque. Ou ça se fait tout seul, peut-être.
1: Disons que c'est empirique, je le sens, c'est empirique, je ne calcule rien en tout cas.
0: D'accord, ok. Ben voilà, c'était la petite question qui pouvait intriguer les personnes, on ne sait jamais. Bon, qu'est-ce qu'on peut vous souhaiter sur cette expo ?
1: De belles rencontres.
0: De belles rencontres avant tout.
1: De belles rencontres, et puis avec les autres artistes et le public.
0: C'est ce que vous cherchez lorsque vous faites des déplacements comme ça ?
1: Oui, de belles rencontres, et que quand j'expose, j'espère créer chez le public ou le spectateur une émotion en retour, quoi, que ça lui parle.
0: Eh bien voilà. Merci Hélène Fontex. Je rappelle les dates du 19 septembre au 27 septembre dans le hall de l'Épidore, de 10h à 12h30 et de 15h à 18h. Il y a une exposition, une annexe on va dire aussi à Bouloir, ce sera l'atelier de la licorne pour les artistes qui ont exposé l'année dernière et qui aussi représenteront d'autres œuvres qu'ils ont fait et qu'ils proposeront aussi sur cette semaine. En tout cas, merci Hélène, merci d'être venue à la radio du Mans, voilà.
1: C'est moi qui vous remercie. Au revoir.
0: Et bien, bonne exposition, au revoir.
1: Au revoir.
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0: 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Salut à tous, salut Yves.
1: Salut Patoche, bonjour tout le monde.
0: On a deux films français dans cette chronique.
1: Ouais.
0: Deux films français qui sortent en sortie nationale ce mercredi 23 septembre.
1: Et deux thèmes un peu différents.
0: Complètement. On a regardé les bandes annonces et on va essayer de vous faire quelques commentaires pour dire si ça donne envie d'aller au ciné. On va commencer avec Garance, un film de Jeanne Herry avec Adèle Exarchopoulos, Sarah Giraudot et Sarah-Jeanne Driot. Le petit résumé, je t'écoute.
1: Garance est une jeune actrice, mais qui n'est pas une vedette. Elle gère et assure tout de son mieux. Vaillante, joyeuse, soldate, et elle trouve dans l'alcool un carburant, un réconfort inconditionnel. Garance change de vie et commence alors un parcours de 8 ans de déménagement, de travail, de rencontres, de fêtes et d'angoisses, de joie et de coups durs. Une révolution intime, amicale et sexuelle, mais elle consomme toujours plus, jusqu'à la potentialité de la mort.
0: Et voilà, un film, comme c'est dit, sur l'alcoolisme. On écoute la bande-annonce.
2: Alors, t'es comédienne?
3: Un peu galérienne, mais...
2: Tu sais être comédienne, non?
3: Ouais, c'est vrai.
4: Plus un geste, mais oui.
5: Tu ne mérites pas d'être Zorro. Renonce ou vous allez le regretter, toi, Eltien.
6: On sait qu'on peut pas t'aider à résoudre ton problème avec l'alcool.
5: Désolé, énorme galère dans le RER et de la femme que je prends un taxi.
7: Tu sais ce qui se passe si tu rates une représentation?
5: Y a pas de cas où je rate une représentation.
6: T'es Gwyn?
5: Pas beaucoup.
8: Tu m'envoies un message pour me dire que t'es bien arrivé?
9: Elle dit quoi?
10: Gueule de bois des enfers.
11: Elle dit gueule de bois des enfers.
5: Tu vis seule?
9: Ouais.
5: Et t'as pas besoin de voir du monde?
9: J'ai pas besoin de beaucoup de monde, non. Mais ça me manque un petit peu de...
5: De quoi?
9: D'aimer. Ça fait longtemps que j'ai pas aimé.
5: J'ai pensé à toi.
9: Moi aussi.
5: Beaucoup.
9: Presque à peu près tout le temps. T'es pas bien ici avec moi?
5: Si. J'ai tellement de chance d'être avec toi. C'est juste que ça fait beaucoup d'angoisse. D'être loin de tout. Sans alcool, je sais pas comment faire.
12: Une actrice géniale.
5: Mais je sais faire encore.
12: Tu sais faire, bien sûr. Mais tu peux plus.
5: Tu nous ouvres?
13: Je peux pas ouvrir, je peux pas sentir, j'ai trop peur.
12: Tu gères, Garance? T'as pas de problème?
14: L'alcool, c'est une béquille le soir. Et c'est un coup de poing dans la tête le lendemain matin.
9: T'es malade, mon amour. Moi, je suis un peu perdue.
5: Je t'avais prévenu, Pauline.

0: compliquée. Elle va avoir une relation homosexuelle, même si au début, elle n'était pas forcément de cette tendance, comme on dit. Mmh. Et parce qu'elle va rencontrer une jeune femme qui lui plaît, tout simplement. Alors peut-être qu'à deux, on peut s'en sortir plus facilement. C'est pas évident. Mais voilà, un beau regard, en tout cas, sur ce monde impitoyable. On ne sait pas tous les dégâts que peut faire l'alcoolisme. On dit c'est un petit coup de trop. Non, non. À un moment donné, on est dépendant, on est addict et on fait n'importe quoi. Est-ce que l'amour va la sauver? Je ne sais pas. En tout cas, elle y va fort.
1: Ce qui est intéressant aussi dans ce film, c'est oser parler de l'alcoolisme au féminin. Oui, on a souvent l'image, justement, et les statistiques le prouvent, c'est que c'est surtout les hommes qui boivent. Mais là, justement, oser aborder le côté féminin, c'est le même problème, c'est la mise en danger de soi à partir d'un moment sur une surconsommation. Mais voilà, c'est oser passer ce cap. C'est rien que déjà pour ça, c'est intéressant d'aller voir. Et Adèle Exarchopoulos, elle est reconnue justement, comme tu dis, par son côté nature au niveau de l'interprétation. Et on sent justement une implication oui. dans le sujet, dans le thème.
0: Voilà, tout à fait. Donc pour ceux, ça peut effrayer un peu quand même ce genre de film, mais en tout cas c'est bien tourné, c'est bien joué et effectivement on a envie qu'elle s'en sorte. Et donc voilà, ça donne aussi un petit peu ce côté-là aussi d'aller voir le film.
1: Et elle-même, elle le dit à un moment quand elle arrive en retard pour un de ses rôles, rater un rôle. Non. Voilà, elle a cette volonté de continuer d'avancer, mais il y a cette béquille.
0: Tout à fait. Le deuxième film, on va se tourner vers les enfants, mais voilà, les enfants joyeux. Les Roches Rouges, un film de Bruno Dumont avec des petits enfants. Voilà, je vais vous donner les noms, ça va rien vous dire, mais ça leur fera plaisir s'ils les entendent. Kaylon Lancel, Kelsey Verdey et Louise Podolsky. Le petit résumé, je t'écoute.
1: Sur la Côte d'Azur, deux bandes d'enfants s'affrontent à leur jeu favori, sauter des rochers rouges de la Méditerranée. Géo, 5 ans à peine, découvre le temps d'un été, un monde où l'amitié se mêle à la rivalité et où les premiers élans du cœur deviennent source de tension.
0: Eh bien oui, source de tension. Voyons si la source de cette bande-annonce donne envie d'aller voir le film. On écoute.
2: Là, il y a les roches rouges, il y a ma maison, là, il y a la plage et après, il y a le terrain camping. Est-ce que t'as une amoureuse?
3: Non.
2: Et toi?
3: Regardez là-bas,
4: c'est le rocher de la cathédrale.
3: On va sauter de là-haut.
5: Gendarmerie nationale, interdit de sauter les enfants. Dégagez de là.
3: Non, on s'en fiche un peu, non?
2: Le train il va en Italie. Il va qu'on y aille.
3: Qu'est-ce que t'as encore fait, Géo?
2: J'aime Géo.
3: Moi aussi.
0: Les Roches Rouges, c'est dans toutes vos salles ce mercredi 23 septembre. Alors, une bande-annonce où on voit quasiment que les enfants, oui. Un adulte de temps en temps, la police aussi. Mmh. Et voilà, c'est très attachant, ce petit gamin de 5 ans, il est bluffant. Mmh. Un petit gamin blond, volontaire, naïf évidemment, qui va découvrir, même à cet âge-là, les premiers émois d'une petite relation amoureuse avec une autre gamine, finalement. Mmh. Et puis, effectivement, on connaissait les défis du côté de Marseille, notamment, où on saute des rochers pour prouver qu'on est des bonhommes aussi, oui. Voilà. Et les deux petites bandes rivales, voilà, finalement, c'est tous des copains. Bon, ça avance comme ça jusqu'à ce qu'ils veulent aller sur certains rochers un peu plus, peut-être plus haut, plus dangereux. Et où va le danger? On ne sait pas trop. Il y a même un voyage en Italie. Oui. C'est plutôt sympathique aussi. Donc, très, très emmené ce film. Les enfants sont plutôt justes. Voilà, ils jouent naturellement, évidemment, même s'ils sont guidés, on le sent aussi par moments. Et j'ai trouvé ça très, très agréable et en tout cas très frais.
1: C'est ça, j'allais dire, c'est très frais, très joyeux. Et déjà, bravo justement à la direction d'acteurs, parce qu'on est avec des enfants. Ouais. Donc réussir à leur faire jouer, et leur faire jouer justement le sentiment amoureux. On sait très bien qu'à cet âge-là, oui, on va avoir un petit copain, une petite copine, mais faire comprendre que là, tu vas devoir dire ça à la petite demoiselle, et la petite demoiselle va... c'est pas forcément évident, donc on sent justement, ça reste comme très naturel derrière en conséquence. Il y a aussi justement le côté... Quand on est enfant, ben, on se découvre la vie.

0: On voit pas le danger et donc comme tu dis sauter des rochers, on veut montrer qu'on est des bonhommes et on va épater un peu plus, donc on va sauter de 2 mètres, de 3 mètres, puis on va aller sur en face pour faire plus, et c'est là que la gendarmerie dit on ne saute pas les enfants parce que oui c'est dangereux, et se lancer des défis, voyage en Italie, voilà. Mais c'est une prise d'autonomie également, et c'est une confiance qu'on peut se dire, c'est qu'il y a quand même des enfants qui savent ne pas faire réellement que des bêtises. Et on est dans un cadre naturel qui est magnifique, c'est rempli de soleil, de nature, les rochers rouges, je ne connaissais pas, c'est vrai que c'est beau.
1: Et puis, il n'y a pas les parents, et il n'y a pas de réseaux sociaux.
0: C'est ça aussi qui est bien.
1: Ça fait beaucoup de bien. Voilà, deux beaux films dans deux genres différents, un assez dur, puis l'autre plutôt tendre. Voilà, allez les voir, je pense que ça vous plaira. Merci.
0: Au revoir Patoche, salut tout le monde.
1: Salut.

Salut à tous et bienvenue sur l'antenne de votre radio locale Ornithorynque. C'est l'heure de se retrouver pour Au cœur de l'album, la découverte musicale de la semaine. Et cette semaine, je vous propose de découvrir en avant-première l'album Être Moi, le nouvel album de Franck. De son vrai nom, Franck Delannay, producteur, créateur de festivals de musique collectif, prof de guitare, il transmet bien plus que des notes, il transmet sa voix et son émotion. À 55 ans, il dévoile son premier album qui s'appelle Être Moi, un album composé de 12 titres. Et je vous propose de découvrir cet album tout au long de la semaine sur l'antenne de votre radio locale Ornithorynque, l'album Être Moi de Franck. Voici tout de suite un titre extrait de cet album, c'est le titre Jamais Guéri.

0: chanteur Franck à l'instant sur l'antenne de votre radio locale Ornithorynque. Son premier album qui s'appelle Être Moi sort officiellement ce 25 septembre. C'est donc en avant-première que je vous présente le premier album de l'artiste. Un album que vous pouvez retrouver sur les réseaux sociaux de Franck, sur sa page Facebook, Instagram et TikTok, ainsi que sur sa chaîne YouTube et son site francofficiel.fr. C'était l'album de la semaine dans votre rubrique Au cœur de l'album sur Ornithorynque. Qu'est-ce qui se passe dans la région? Voici Venez Nombreux sur Ornithorynque.
1: Le commissariat agricole de Brulon, c'est le 26 et 27 septembre. Avec un événement inédit, unique et gratuit pour toutes et tous, avec le premier open international de sculpture à la tronçonneuse. Rendez-vous à Brulon.
0: L'association de la chorale épiqueur de Bouloire et l'école de musique intercommunale de la communauté de communes du Génois-Bidurien vous propose une rencontre de chorale avec le Chœur du Val le dimanche 27 septembre à 16h à l'église du Breil-sur-Mérise. L'entrée est libre, participation au chapeau.
1: Voyage en art, c'est une exposition d'art plastique du 19 au 27 septembre dans le hall du centre de ressources Épidore à Bouloire. Venez découvrir les nouveaux artistes pour ce deuxième voyage, mais aussi retrouver les artistes de l'année dernière qui avaient exposé lors de la première édition à l'atelier de la licorne, 95 rue Nationale à Bouloire. Les deux lieux seront ouverts de 10h à 12h30 et de 15h à 18h. Pour tout renseignement, 06 12 80 38 98.
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0: 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Vous aimez les belles soirées, les bons repas et les spectacles qui vous en mettent plein les yeux? Alors rendez-vous le samedi 10 octobre à la salle des fêtes de Montaillé. À partir de 19h, profitez d'un apéritif et de 4 mini-hardises offertes avant un dîner préparé par le bistrot d'Ivry-l'Évêque. Foie gras, suprême de patates farcies et fondant au chocolat. Avec le spectacle du magicien John Morrison,
3: ancien artiste du plus grand cabaret de Patrick Sébastien,
0: accompagné d'un ventriloque, d'une chanteuse et de 4 danseuses. 2 heures de show pour seulement 60 euros. Réservez votre place sur la page Eloasso de l'Association des parents d'élèves de Montaillé et Corpin par mail ape.montaillé.écorpin@gmail.com ou au 07 57 06 95 28. 07 57 06 95 28.
4: Le 14 juillet.
5: Le 14 juillet.
4: C'est à Lavaré.
0: Suite au report du 14 juillet à Lavaré,
5: rendez-vous
0: sur la base de loisirs le 3 octobre. Au programme,
4: bal populaire, puis spectacle son et lumière sur les femmes en révolution, ainsi que l'embrasement de la Bastille.
6: Et sans oublier
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6: Entrée gratuite.
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2: Il est 20 heures.

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1: Et maintenant, de la chanson de Daube. Besoin de rien, envie de toi. 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
2: 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Eh bien, salut à tous, bienvenue pour toute la dance. Enfin, l'émission est de retour. Oui, ça fait plaisir. Ça, c'est le rêve de tout le monde, de danser sur la dance music des années 90. Allez, attention, préparez vos contons-tiges. Quoique, non, vous n'en avez même pas besoin, puisque vos petites oreilles vont vite se déboucher.

Je suis sûr que vous êtes chez vous en train de glisser sur le parquet ou même sur le carrelage en chaussettes. Et oui, c'est le but. Hein. En fait, il faut bouger un maximum sur vos rythmes avec Winner. Et c'est maintenant dans toute la dance.

Accrochez-vous, on part ensemble, on va voyager avec les No Merci. Where do you go? Oui, ça vous dit quelque chose? Eh bien, voici une des chansons qui a fait un carton, évidemment. Ah oui, à ne pas oublier, bien sûr, ce titre est de 1996.

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Un son étrange, un son que j'adore, un son qui vient d'un autre univers, d'une autre planète. C'est Antares, You Belong To Me. Ça, c'était un tube. Ah, j'adorais ce rythme endiablé de la dance music, surtout de l'eurodance. 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

l'heure dans l'émission, nous aurons bien sûr le retour de Zach, La Primavera. Ah, ça c'était bon, c'était un très très bon titre à l'époque. Et Crazy for Love, c'est maintenant avec Sense Masters. Crazy.

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Hier, c'était Zash, la Primavera, sortie en 1998, en mars tout précisément. Et puis, à savoir quand même que, même si vous vous en foutez un petit peu, le clip a été tourné à Hawaï, aux États-Unis. Oui, nous savons très bien qu'ici, nous vous emmenons en voyage.

0: vous aimez les sons psychédéliques, les rythmes endiablés et une petite pointe de mélodie qui vous emmène tout droit dans une nouvelle dimension, une illusion, eh bien on l'écoute maintenant, ce morceau, et ça va vous faire plaisir.
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0: Mon coup de cœur pour cette émission, c'est le titre de Robin S, Love for Love. Oh oui, oh que oui.
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moment d'émotion, bien triste d'ailleurs, que je vous annonce que cette émission touche à sa fin. Merci de m'avoir écouté pendant 60 minutes, avoir écouté surtout les titres de la dance music, l'eurodance et la techno dance, et puis tout ce qui touchait les années 90, 80 et 2000. Merci à vous de m'avoir écouté. Ciao, bye, je vous dis à plus. Moi, je m'en vais dans mon vaisseau pour atterrir sur une nouvelle planète et vous trouver de beaux petits morceaux que l'on découvrira dans la prochaine émission. Ciao.

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1: Il est 22h.
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Coucou tout le monde, c'est Move Party et le son souvenir de l'Eurodance des années 90 jusqu'à la dance du début des années 2000 qui arrive dans votre radio. Et c'est Stéphane pour vous accompagner pendant la prochaine heure avec le bon son souvenir. Et à l'instant d'ailleurs, on a commencé avec l'année 1999. Flor Filla, son grand tube, c'était l'antenne 2. Pour la prochaine demi-heure, eh bien on terminera bien évidemment avec la génération 2000 et un titre de La Bouche, All I Want. Nous aurons également l'année 1995, Technology, ce sera I Want You et la version originale Trial Mix. Pour l'extrait d'album de la semaine, on a choisi l'album First de General Base et on s'écoutera un titre qui n'est jamais sorti en single. Il s'appelle Billy Billy, Do You Wanna Dance. Mais avant, l'année 96 sera là avec Rio, Someone, Ferron, Right Now. Mais dès à présent, repartons avec l'année 1994, Dr. Alban, Look Who's Talking en version remix. Bienvenue à vous, c'est Move Party qui démarre.

0: chaque semaine, le son souvenir de l'Eurodance des années 90 résonne dans votre radio, mais vous pouvez également nous retrouver, bien quand vous le souhaitez, sur internet www.moveparty.fr. C'est le site de l'émission, mais vous pouvez également nous retrouver via les réseaux sociaux.
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0: Une nouvelle session remplie de bons souvenirs, et bien c'est ce que je vous propose maintenant avec tout à l'heure l'année 94, Samira, When I Look Into Your Eyes et la version Mystery Maxi Mix. Nous aurons également et bien Q-Tex, Believe, Mike et Lauriane, ce sera We Can Make It. Nous aurons également l'année 95 avec Zone of Peace, ce sera Tibet Alive. Dans quelques minutes, Bass Reflex avec Go Away. Mais dès à présent, repartons avec l'année 1996, les Two Brothers on the First Floor, voici Mirror of Love.
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1: Move Party, c'est déjà la fin de l'émission, mais le dernier titre est déjà calé et il s'agit du groupe sulfureux de l'époque, le groupe Érotique, extrait de l'année 1998. On va s'écouter Baby Please Me. Merci d'avoir été avec nous, prenez bien soin de vous, gardez le rythme, ciao ciao.

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0: Et comme chaque semaine, on se retrouve dans le Technosystème. Bonjour, bienvenue, c'est Greg au micro pour vous accompagner pour la prochaine heure. Et cette semaine, c'est la semaine des 1 puisque c'est le numéro 1111 dans le Technosystème. On aura donc un coup de cœur, on aura également un souvenir de 2016, donc 10 ans en arrière, un souvenir de 2021, 5 ans en arrière, et beaucoup de nouveautés. C'est donc ce qu'on vous propose dans cette émission du Technosystème, et je vous propose d'entamer avec Little Dance.
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0: On aura pour terminer cette série tout à l'heure le coup de cœur de la semaine dernière. C'était DJ Bovoli avec Comme Un Attila Reale. Ce sera juste après DJ CEO qui arrivera et son nouveau single qui s'appelle I Have Nothing To Say. Très très bon titre. Italo Dance. C'est pas tout puisque DJ CEO a également collaboré avec Alex Teddy cette semaine pour le titre d'Ensano I Pirati. On aura du souvenir de 2016. Comme je vous disais, c'est Luna Félix avec SHP. Nouvel artiste Italo Dance et quelle entrée puisqu'il signe le coup de cœur de la semaine, c'est Invictus avec la Notebria Pernoy Doué. C'est donc en nouveauté et en coup de cœur dans moins de 5 minutes maintenant, juste après DJ Froggy et DJ Rafi. Voici Feeling Techno, c'est en nouveauté pour commencer.

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0: titre était coup de cœur la semaine dernière, DJ Beauvolier Grec avec Kumo Unakila Reale. À l'instant de notre émission du Technosystème, un titre qui signe la fin de la série Talodens, une série qui sera de retour la semaine prochaine dans le 1112e épisode avec à nouveau 30 minutes juste pour vous. Pour le moment, l'émission continue, en effet, c'est pas terminé. On va désormais passer au son Hands Up.
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0: Le titre Warrior sera là. Il était coup de cœur il y a quelques semaines, on l'adore. C'est un titre français, Je ne peux pas vivre sans toi. Niviro, le nouveau single du Belge avec le titre Illusion. On aura Lily avec Justem Piranha remixé par 99ers en nouveauté. Du souvenir de 2021, c'est Cloud 7 avec On The Radio. Et deux nouveautés pour commencer, The Nation et Wizard avec Feel The Love dans quelques minutes. Juste après Aquagen qui a repris ce titre de Robbie Williams avec Feel The Love. C'est donc en nouveauté maintenant dans notre émission du Technosystème. Merci de nous avoir choisi, l'heure dance continue.
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avant avec Illusion, deux titres qui signent donc la fin de notre 1111e épisode de notre émission Technosystème, une émission qui sera de retour la semaine prochaine sur cette radio. Je compte sur vous, soyez là. D'ici là, passez une très très belle semaine et prenez soin de vous. À la semaine prochaine. Bye bye.

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